0: retravaillée.
1: C'est ça, c'est la version retravaillée qui va sortir en premier. Fait que la plus vieille version, la version dont j'étais moins satisfait, va sortir plus tard en hiver.
0: Okay.
1: Il va y avoir deux tunes avec X-Ray Mike dans le titre.
0: Nice. Fait que là, dans la dernière année, là, je pense que tu as comme pogné un air d'aller un peu là, en termes de création.
1: Oui, ouais. Ben c'est ça. Tu sais, puis le fait que je sorte mon gear aussi pour venir ici jouer live, c'était comme un objectif que j'avais. Je me suis dit, je vais commencer par enregistrer des tunes puis jammer chez nous. Mais là, plus que j'avance, plus que je prends de l'assurance avec mes machines, puis plus que c'est facile de composer aussi. Mm-hmm. Fait que c'est ça qui fait que ça s'accélère un petit peu, ouais.
0: Oui, puis avec la pratique, là, justement, il y a de quoi qui devient plus fluide dans la mécanique, dans les réflexes de...
1: Ouais. De mémoire musculaire. Tu sais, c'est vu qu'il y a beaucoup de pitons, ben, tu sais, à un moment donné, il faut que... C'est ça, il faut que le cerveau se pratique à se rappeler de tout ça.
0: Enchaîner les séquences, là.
1: Ouais.
0: OK. Ah, ben génial. Fait que merci de nous faire honneur de présenter ça. Puis là, ben on parle du 25 septembre.
1: Ouais.
0: Et restez à l'écoute. C'est pas encore sorti, mais il y a de quoi qui s'en vient. C'est ça, une production locale, entre autres de votre animateur ici. Puis Mathieu devrait être de la partie. Donc, une partie live, partie DJ set, un endroit que les amateurs de musique électronique de Québec connaissent bien. Donc, c'est à venir, les annonces vont se faire là, très prochainement. Donc, restez à l'écoute, puis c'est la veille de ma fête. Fait que si vous voulez me souhaiter bonne fête, ben, ça va être une belle façon de le faire aussi.
1: On va faire ça.
0: Yes. Sans chauvinisme, bien sûr. On regarde ça à la bonne franquette. Puis là, ben, Mathieu, tu m'avais proposé, merci pour cette ouverture puis la diffusion. Puis là, ben, tu m'avais proposé de dire, si on se faisait un genre de back-to-back d'inspiration musicale. Puis je dis, quelle bonne idée. Uh-huh. Puis là, je reconnais bien ta signature. tu m'as envoyé, c'est ça, une pièce qui s'appelle, je vais essayer de la nommer, c'est du polonais, de ce que j'ai compris.
1: C'est ça.
0: La pièce qui s'appelle le Wojciech Golchowski.
1: En fait, ça, c'est comes. L'artiste qui...
0: Excuse-moi, c'est l'artiste. Ouais. Effectivement, le nom de la pièce est plus simple un peu, She Comes.
1: She Comes,
0: ouais. Fait que là, on est dans une vibe synthwave.
1: C'est ça, c'est parce qu'en fait, je trouvais ça intéressant qu'on puisse parler de comment est-ce qu'on est arrivé à la musique électronique. Mm-hmm. Parce que toi, tu me disais...
0: Ouais.
1: J'ai été amené à la musique électronique par le psytrance.
0: Ouais.
1: Puis moi, ça m'intriguait. J'avais envie d'en apprendre plus sur ce style-là. Fait que je me suis dit, je peux demander ça. Puis dans le fond, si je te parle de la musique qui m'a amené à la musique électronique, ben ça, c'est une des pièces qui était vraiment sur laquelle j'ai accroché. Là. Je pense que c'est la tune qui m'a donné le goût d'acheter les synthétiseurs.
0: Ouais. Okay.
1: Parce que moi, j'étais un grand fan de films d'horreur quand j'étais jeune. Puis dans les films d'horreur des années 80-90, il y avait beaucoup de synthés.
0: Ouais. C'était l'émergence d'utilisation des synthés là, dans les bandes de musique. Il y en avait comme partout là, dans les années 80.
1: Ah, oui, il y en avait partout. Puis c'est ça, tu sais, avec John Carpenter et les autres, qui ont été comme des inspirations pour la vague synthwave. Ben, c'est ça. Moi, ça a marqué mon enfance, mon adolescence. Puis, tu sais, j'étais pas un grand fan de synthétiseurs. Moi, je jouais surtout du rock, puis j'écoutais beaucoup de rock, du métal, tout ça. Mais c'était quand même, ça s'était imprégné en dedans de moi. Puis en voyant Stranger Things, ce son-là m'a vraiment ramené, avec plein de nostalgie, m'a ramené au synthétiseur. Puis là, je me disais, OK. Tu sais, je pense que je commençais à manquer d'inspiration à la guitare. Puis ça a réveillé quelque chose à l'intérieur de moi. Puis... Je me suis dit, écoute, si dans une série comme Stranger Things, il y a ce type de musique-là, avec la quantité de musiciens qu'il y a sur la planète, il y a sûrement un courant musical derrière ça. Fait que je me suis mis à chercher, puis je suis tombé sur cette pièce-là. Puis, tu sais, j'étais vraiment intéressé vraiment par l'aspect musique de film au début. Puis, fait que, tu sais, musique de film d'horreur, de science-fiction, fait que cette tune-là a vraiment accroché. Puis, tu sais, en fait... Le film, je ne l'ai pas vu. Il paraît que c'est vraiment un très mauvais film.
0: OK.
1: Mais c'est reconnu comme classique. Le pire film d'horreur à avoir la meilleure trame sonore, si tu veux. Fait que c'est ça. Puis Wojciechowski, tous les deux, on va avoir de la difficulté.
0: On va pratiquer notre polonais ce soir.
1: Ouais, c'est ça.
0: Nos excuses à tous les Polonais de la ville de Québec.
1: Oui, oui, vous nous corrigerez. Ben voilà. Fait que, puis c'est un gars qui produit beaucoup de musique, tu sais, mais il fait, je te dirais, dans la constellation du synthwave, là, c'est pas nécessairement synthwave pur, là, mais il fait beaucoup de musique sans drum aussi, des trucs plus ambiants. C'est vraiment un musicien que j'aime énormément. Là, ouais.
0: OK. Mais qu'il n'y a pas de drum machine là, dans ces...
1: Pas toujours.
0: Okay. Ouais.
1: Mais le gars, tu vois, à chaque 31 octobre, il sort une pièce pour l'Halloween.
0: Okay.
1: Puis là, ça sonne un peu comme la pièce qu'on va entendre. Mais sinon, il fait quand même plus dans l'ambiance aussi. Puis c'est super bon.
0: OK. Génial. Fait qu'on va aller vers une petite écoute de cela. Allons-y avec la pièce « She Comes » de Wojciech Golskweski. Et ben voilà, vous êtes avec Mathieu Vesdeloup. By the way, là, je le plug, mais pour ceux qui étaient sur différentes plateformes et qui aiment acheter de la musique, pas juste streamer, sachez que Mathieu Vesdeloup est sur Subvert, donc la nouvelle plateforme qui se veut le bébé de Bandcamp. Ouais.
1: C'est la version coopérative anticapitaliste.
0: Ouais. Ce que Bandcamp était un peu au début, en fait.
1: Oui, absolument. Ouais.
0: Exact. Fait que là, il y a comme une initiative plus punk-ish de diffusion musicale qui s'est créée avec Subvert. Ceux qui ont été conscients du mouvement, je vais le dire comme ça, là, pouvaient même payer 100$ il y a quelques mois pour être des co-founders de la plateforme. Puis voilà, fait qu'avis aux amis musiciens, on va essayer de continuer de diffuser cette plateforme pour la rendre incontournable.
1: Bonne idée.
0: Excellent. Fait que voilà, puis on pourra diffuser là, bref ce que tu fais, puis le lien de ta page, je sais pas si on peut l'appeler de même, de ton profil Subvert.
1: Ben, Subvert, oui, c'est vrai. Ouais, oui,
0: on pourra le diffuser pour ceux que ça intéresse. Bref, je suis fini avec cette parenthèse-là, mais la semaine passée, j'avais Nico Chiptoon, un ami là, qui travaille à la cuisine, qui lui mixe principalement du synthwave, des affaires comme que là, j'avais parlé de ce que tu fais. Il va peut-être essayer d'intégrer ça dans un set, qui sait.
1: Ah.
0: Pourquoi pas? Donc, voilà. Faire promener ta musique.
1: Cool.
0: Alors, on y va avec la pièce « She Comes » de Wojciechowski. C'est ça. Je vais vous la poster. Et d'ailleurs, parlant de publication, suivez-nous sur la page Instagram de l'émission ou l'Eclectrum. 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Et pour m'écrire, papadoum à commercial, sequoiafm.org. Vous êtes au 88,3 FM à Québec, sequoiafm.org. Vous êtes avec Papadoum et Vesdeloup. Et on part en musique avec la pièce She Comes. C'est dans la boîte.
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0: Un petit problème technique ici, là, ça s'en vient. Blablabla. Un problème de fil.
3: Est-ce que tu viens d'allumer une lumière rouge en arrière de toi?
0: Ah oui! Ça va-tu exploser? Afflash-tu? C'est comme un check engine. Et là, on a la belle Catherine qui fait son entrée en studio. On a notre entourage. Donc, c'est parti avec la pièce She Comes de Wojciech Golchweski. C'est parti dans le clectro.

0: Toujours dans l'Eclectrome avec Papadoum et Veste de Loup. Il est 20h16, vous êtes sur les ondes du 88,3 FM à Québec. C'est KayaFM.org. Merci Mathieu. Ça c'est une des pièces là, qui t'a amené là, à plonger là, dans les musiques électroniques. Toi qui avais déjà... Ben, tu sais, comme musicien, il y a comme quelque chose où tu avais déjà une fibre, une passion pour la musique. Puis là, à un moment donné... T'as fait le tour des 6 cordes de ta guitare.
1: Ouais.
0: Mais t'as joué dans des bandes aussi.
1: C'est ça, c'est ça. Mais je pense que c'est juste à un moment donné, à force de toujours jouer la même chose, tu tombes dans des routines. Puis ouais, je pense que j'avais besoin d'être stimulé par un autre truc. Puis ça, cette toune-là m'est vraiment rentrée dedans. Ouais. Des fois, tu tombes sur une œuvre, là, ça peut être n'importe quoi, un livre, un film.
0: Ouais.
1: Puis c'est ça, c'est vraiment une toune qui m'a vraiment beaucoup marqué. Puis encore aujourd'hui, je l'écoute, tu vois, là, puis je me dis, waouh, c'est vraiment pour vrai une bonne toune.
0: C'est une bonne toune, vraiment bien produit, là aussi, là, tu sais, les crystal clear, là, les sons, c'est vraiment. Puis on est dans une vibe là, totale années 80, là.
1: Ouais.
0: On la retrouve complètement.
1: Pas.
0: Ça, pour pas trahir nos âges. Mais bon, mais en fait, c'est pas juste ça, mais c'est pas vrai, là, les plus jeunes sont quand même. Il y a quand même un intérêt là, pour ce genre de, de pièces-là. Puis là, c'est ça qui t'a inspiré. Puis ben, c'est le fun aussi d'entendre des musiciens qui considèrent les machines comme des instruments de musique aussi.
1: Ça en est,
0: Ça en est, complètement, avec un range de possibilités infinies. En fait, les synthés, là, c'est ça qui est incroyable avec ça.
1: Oui.
0: Parce que c'est ça.
1: Mais ça sonne... Je pense que... c'est sûr que tu as un paquet de synthétiseurs qui veulent sonner comme une trompette, un piano, hein, tu sais. Mais quand,
0: comme les bons vieux Casio, là, qui...
1: C'est ça, exact, mais un synthétiseur, ça produit un son qui est original aussi, ça sonne comme un synthé, puis je pense qu'il faut le voir comme ça, tu sais, parce que les premiers synthés, ce qu'ils voulaient faire avec ça, dans le fond, c'était imiter des violons, des... Puis quand ils se sont rendus compte que c'était des machines qui avaient leur personnalité,
0: propre
1: leur propre son, puis que tu pouvais les considérer comme des instruments à part entière, je trouve que c'est là où est-ce qu'il s'est fait les plus belles expériences musicales. Puis tu vois, encore aujourd'hui, moi, ce que j'utilise, tu sais, c'est pas des synthés des années 70-80, mais c'est quand même basé sur la même idée, si tu veux.
0: J'ai
1: quelques synthés analogiques, puis tu sais, ça reste... Ouais, ça reste que c'était bien pensé, je pense.
0: Ouais. Puis là, sauf que là, maintenant, on a des trucs beaucoup plus compacts, plus versatiles.
1: Ouais, moins chers.
0: Moins chers aussi, parce que, puis avant, c'était beaucoup d'entretien,
1: ces
0: machines-là.
1: Mais là, comme je te disais, là, j'en ai un nouveau, puis il a tendance à se désaccorder comme les bons vieux synthétiseurs.
0: OK.
1: Donc, on se croise les doigts pour que tantôt, ça soit correct.
0: Ça tienne le coup.
1: OK. Ouais.
0: Good. Cool. Merci. Là, je vais partager une de mes pièces d'origine. Là, il y en avait comme plein. Là, j'étais comme un peu. Puis là, l'autre jour, j'ai mis du Infected Mushroom à une demande spéciale que j'avais eue d'un auditeur. Ça, c'est pas mal un des bands là, qui m'a fait entrer dans le monde de la musique électronique là, à travers les raves aussi. Puis, mais là, je trouve que c'était bon, j'en ai déjà mis, c'est un peu galvaudé. Puis là, ben, je voyais aller vraiment à des pièces qui m'ont marqué, là, que j'ai écouté et réécouté, que j'ai usé le disque dans le CD, dans la vieille Corolla à mes parents. Donc, je vais aller avec une pièce, en fait, c'est de Deidre, un artiste français, Frédéric Oliwiski, une pièce qui s'appelle Reload. Parce que c'est ça, pour moi, il y a comme un travail au niveau des sons dans cette pièce-là. Quand tu les écoutes dans les écouteurs, à un moment donné, il y a une espèce de... une impression d'être aspiré de gauche à droite là, dans tes oreilles. Fait que voilà, c'est une pièce très ravish, là, c'est ça, des années fin 90, début 2000. Ben, quand même avec une bonne consistance, là, on n'est pas dans quelque chose de très... à qui je pensais, là, j'en ai mis l'autre jour en vinyle, là. Ça va revenir. Un japonais, là, me semble. Mais tu sais qu'il y a des sons très éthérés, là. C'est pas de bassline, là. C'est vraiment très flat, là. Mais très planant, mais très bon. Fait que bref, là, on y va avec quelque chose de plus dansant. Ça va être, c'est ça, Deidre, qui a joué quelques fois, là, qui est venu au Québec, quand même à quelques reprises, là, notamment au Festival Eclipse. Il y a de cela plusieurs années. Puis, voilà, je sais que type, là, qu'il y a eu d'autres projets comme Transwave, Usual Suspects. Bref, il a joué dans plusieurs projets, puis il est encore actif aujourd'hui, donc voilà. Alors, puis bref, le monde de la musique électronique, moi, ce qui m'avait happé à l'époque, là, c'était le côté, ben, Infected Mushroom en particulier, là, la tangente qu'ils ont pris dans les dernières années. Ajouté, tu sais, beaucoup des membres là, qui s'est mis à chanter, puis là, beaucoup de guitares électriques au travers. Fait qu'il y a comme de quoi où ils ont évolué, puis c'est correct, ils ont pris des risques, mais tu sais, il y a comme un bout dans ce qui m'accrochait à l'époque, qui me parle moins, mais il y a de quoi dans leur composition, puis à l'époque surtout, là, qui est très... Moi, je voyais ça comme quelque chose de très même symphonique, là, dans le sens de beaucoup de layers, de sons, complexité des sons d'extraterrestres, là, puis des samplings de voix, puis de... Bref, il y a comme quelque chose de... bien chargé comme son. Là. On n'est pas dans du minimal techno. Là. On est dans quelque
1: puis
0: chose.
1: J'imagine que très fort dans un gros sound system avec plein de gens qui dansent, ça doit
0: être... Ouais, là, il y a de quoi de très spatial. Là, ouais. On est dans des sons extraterrestres, là, puis dans un voyage. C'est ça. Ça peut être... on peut aller loin avec un BPM quand même assez rapide. Là.
1: Ouais.
0: On est dans du 140 ish, je sais plus. Là. Bref. On va y aller avec ça. Donc, la pièce Reload de Deidre, ça, c'est paru en... Et ça, c'est paru début 2000, si je me trompe pas. Donc, c'est parti. Vous êtes dans l'Electrum avec Papadoum. Puis, ben, tout de suite après, on va glisser vers la prestation live de Mathieu. Donc, on a un bon... on a 8 minutes 15 pour se préparer. Donc, voilà, Papadoum et Veste de loup sur les ondes en live à Sequoia FM. Rejoignez-nous sur la page Insta de l'émission Papadoum à commercial sequoiafm.org. Donc, Deidre, Reload.

Et c'était la pièce Reload de Deidra. Pièce parue, là, j'ai pas l'année devant moi, mais c'est ça, début 2000. Voilà. Alors, c'était une partie de mon ADN de musique électronique dans ma vie. Et puis là, ben, madame, monsieur, on est bel et bien rendu. Oh, on va fermer la porte parce qu'on a du reverb un peu. Mais, excusez. Bref, madame, monsieur, soyez avisés. Alors, ici, on a Mathieu Vesdeloup qui, avec son gear, qui se prépare à nous présenter son nouveau matériel. Fait que, donc, on va y aller avec la première. Bravo X-Ray Mike et la pièce Bonjour Falbala. C'est mon deuxième qui va jouer après. Donc, voilà, voilà, soyez avisés. Alors, c'est une toute première internationale, disons-le. Et puis, ben voilà, Mathieu, on y va quand t'es prêt. Vous êtes dans l'éclectrome avec Papadoum et Vesdeloup au 88,3 FM à Québec. Et puis, ben, pour avoir les balados, hein, on entend vraiment de l'écho. Les balados sur le site de la station, je vous partage le lien. J'ai mon lien Linktree là, sur la page Insta de l'émission. Et c'est parti, je me tais, on laisse parler la musique.

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0: Yeah! Woohoo! Good job! Alors, c'était Bonjour Falbala, qu'on vient d'entendre, de Veste de Loup. Et puis, juste avant, Bravo X-Mike. X-Ray Mike, pardon. Pour éviter le reverb. Hey, merci, Mathieu. Wow.
1: Merci.
0: Yeah. Vraiment cool. C'est vraiment excellent. J'ai beaucoup aimé.
1: C'est fun de jouer ici.
0: Oui. Ah, excuse-moi, je vais t'ouvrir ton mic. Ah ah.
1: Oui. J'ai dit, c'est le fun de jouer ici.
0: Ouais. Puis ici, trouve ça le fun que tu sois là.
1: Ah, ben,
0: ouais.
1: Non.
0: Ouais, c'est cool. Puis là, tu sais, mettons, là, pour donner une idée, ça, en termes de composition, mettons, tu mets combien de temps, mettons, pour une track comme celle-là?
1: Eh boy, la première, le X-Ray Mike, comme je te disais, je l'ai enregistré deux fois. C'est la première tune que j'ai enregistrée avec mon nouveau drum machine, okay. Dans lequel je pouvais mettre des échantillons de voix. Puis c'est ça que, tu sais, avec les quatre premières tunes, je me sentais un peu limité à un moment donné. J'avais le goût de mettre des échantillons, ce qu'il y a beaucoup dans la musique électronique.
0: Oui.
1: Fait que,
0: OK, c'est ça, parce qu'avant, il n'y avait aucun échantillon. C'était vraiment tout...
1: C'était tout produit tout là, avec des synthés, oui. Okay. Fait que... C'est ça, puis... fait que je me suis amusé avec des respirations, avec des toutes sortes de trucs pour essayer. Mais c'est ça, cette tune-là, elle m'a pris beaucoup de temps parce que j'arrivais pas à figurer comment bien intégrer les échantillons. Puis la deuxième que tu as entendue, je l'ai composée peut-être en trois jams. Là,
0: okay. Fait
1: que c'est aléatoire. Là. Des fois, c'est long, d'autres fois, c'est...
0: Tu pognes une bonne vibe, puis là, ben, ça le fait. Puis...
1: Ouais. Je pense que c'est souvent quand tu as une idée trop précise de ce que tu veux, c'est là que c'est long. T'sais, quand tu te laisses aller, puis tu laisses la toune émerger... Puis tu te dis, OK, ben, je vais prendre ce qui sort. Ben, là, on dirait que c'est beaucoup plus rapide, puis parce que t'es plus ouvert, mettons, face à ce qui peut arriver. Là.
0: Ben, ça, j'en jasais avec un ami là, qui compose, qui fait du modulaire, et, qui a plein de fils, tout ça. Puis il disait, tu sais, des fois, comme, je pense que j'ai fait une erreur, puis finalement, après ça, je me réécoute, je suis comme, ah non, attends un peu, là, j'ai comme pogné de quoi. C'est juste que par rapport à l'attente que j'avais, dans comment je voulais que ça sonne au début, c'était pas ça. Fait que là, je l'ai interprété comme une erreur, mais. Puis là, encore plus en live, peut-être que les gens vont voir au contraire, genre, vraiment triper sur l'erreur, entre guillemets.
1: Ouais. C'est le fait de l'avoir enregistré, cette erreur-là, qui fait que des fois, c'est magique, tu sais.
0: Ouais. Là, un moment que tu n'aurais pas pu prévoir autrement.
1: Absolument.
0: Là.
1: Ouais. C'est un accident, puis
0: génial. Fait que là, puis là, ces pièces-là vont-tu faire partie d'un prochain EP?
1: Oui, c'est ça. Ben, je voulais faire un EP avec trois tunes. En fait, là, ce que j'aimerais faire, j'aimerais me risquer à faire une tune un peu plus hypnotique, un peu plus moins couplet-refrain, si tu veux. Plus techno, peut-être, je sais pas, je vais explorer
0: construction
1: ça.
0: Plus progressive ou quelque chose de...
1: Ouais, fait que je vais essayer ça, je vais voir qu'est-ce que ça donne. Quand ça va sortir, je vais avoir quatre pièces, dans le fond. Fait que ça devrait être au printemps, l'année prochaine, je devrais avoir un deuxième EP, probablement.
0: OK, génial.
1: Dans l'idée que si un jour je fais de la merch, je vais pouvoir mettre deux EP... sur un même vinyle.
0: Faire un box, ouais.
1: Fait que, je sais pas, on verra.
0: OK, cool. Ben, à suivre, ben, on va souhaiter que ça puisse fleurir comme ça. En tout cas, de la manière que ça l'aura à fleurir. Mais pour l'instant, t'as l'air de t'amuser. Puis, puis nous, on aime ce qu'on entend.
1: Ouais.
0: Puis là, je le rappelle comme ça, clin d'œil, 25 septembre, si vous voulez entendre le matériel original live, ben il y aura la possibilité de le faire. Là. Ça va se passer ici à Québec.
1: Puis de voir mon paquet de fils.
0: Avoir un gros paquet de fils. Hein. Puis là, c'est tout chaud. Puis c'est à la fin aussi, quand on ramasse tout ça, c'est ça. Là.
1: Ouais.
0: Ça, c'est mon trip de roadie. Je fais ça bénévolement, à temps partiel, quand les gens me laissent toucher à leur fil. On parle au sens propre ici, là, chose. 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C'est bien ça, je sais pas. Oui. 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

0: des drapages puis du mandala à pu finir. Là.
1: Ouais.
0: On est vraiment dans quelque chose de très minimaliste. Comme setup du son, de l'ambiance, c'est tout. C'était parfait.
1: Ouais, j'ai vu les images sur Instagram, ça avait de l'air
0: ouais, fraîche. Nous, on est allé faire un petit saut de vendredi à samedi, de ce qu'on pouvait, puis on aurait bien voulu finir le week-end là, mais c'était pas possible. Fait que le bref, la tech crew ce soir à la cuisine. Demain soir, encore à la cuisine, Ezekiel qui va mixer. Ezekiel qui avait, qu'on a entendu il y a pas longtemps, sur une île près de chez vous. Et voilà. Il y en a sûrement d'autres que j'ai manqué. Je vais les poster là, sur Insta. Ah oui, c'est vrai, Rave Benefice à la sauce de la Martinière demain soir aussi pour Franck L. Feu Franck L. Donc, meilleure condoléances, meilleures pensées aux amis. Pardon? J'ai comme un télésouffleur là. Bref, il va y avoir des prestations, entre autres de Xolox, notamment, là, autre projet d'un des membres de Into the Pale Abyss, qui était venu ici là, à l'émission Fred. Voilà. Autre chose, as-tu des. Toi, au Saguenay, as-tu des événements? Y a-tu une crowd, la musique électronique que tu côtoies un peu avant qu'on aille finir ça en musique?
1: Pas encore, mais je te dirais que oui, il y a des choses qui se passent. Là. Ça se passe beaucoup autour d'un petit collectif là, qui s'appelle Événement. Donc, c'est un collectif de DJ, ils font des pique-niques électroniques, tout ça. Je sais qu'il y en a un en fin de semaine, le 22.
0: Okay.
1: On ne sait pas si ça va être le dernier. Donc là, je pouvais pas être là en fin de semaine parce que je suis à Québec, mais ouais, je suis en contact avec eux autres là.
0: OK.
1: Mais c'est sûr que la scène est un petit peu moins développée que Québec, là, qui semble être quand même assez, assez cool.
0: Ouais, assez. Ben ouais, comme on l'a dit quelques fois, là, depuis la COVID, il y a comme de quoi qui a pogné. Là, depuis le déconfinement, là, on dirait qu'il y a plein de crews qui font des affaires. Chacun trouve sa niche un peu. C'est vraiment le fun.
1: Ouais.
0: Là, on a Parking Radio ici, tout proche. Une web diffusion là, de set. Donc, en développement aussi, il y a des pourparlers là, qui. Lou Fresh, si tu es à l'écoute, il faut qu'on se parle. Voilà. Et puis, c'est lancé. Ben voilà. On va y aller avec ta deuxième pièce, ta deuxième suggestion musicale, qui est là de Kavinsky.
1: Ouais.
0: Et la pièce Grand Canyon. C'est quoi la petite histoire derrière ça?
1: Ben, en fait, puisqu'on parlait du synthwave, je me suis dit qu'on pourrait faire un clin d'œil à Kavinsky qui vient de décéder. C'est quand même un.
0: Oui, ah, ok, oui, c'est lui qui. Oui,
1: oui c'est ça. Il vient de décéder à 50 ans. Ouais, c'est vraiment raide, là. Puis. Fait que c'est ça, c'est un des vraiment un des papas du synthwave. Là. Tu sais, la vague synthwave a commencé à décoller autour des années 2005, 6, 7, 8. Là. Puis lui, il produisait déjà de la musique à ce moment-là. Puis c'est sûr que sa toune la plus connue, c'est Nightcall, qui avait joué dans dans le film... Drive, c'est Drive, le film?
0: Driver?
1: Driver, en tout cas, bref.
0: De David Lynch?
1: Non.
0: Non?
1: Non.
0: Non, c'est Mulholland Drive, là, je suis en train de m'aller. Bon, excuse-moi.
1: Mais il me semble que c'est Drive, en tout cas, mais peu importe. Mais en tout cas, ça a été... tu dis que c'est ça? OK.
0: on confirme. Notre recherchiste maison confirme.
1: Super.
0: D'accord.
1: Ouais. Merci. C'est sa toune la plus connue. Je me suis dit, ben, tu sais, beaucoup de gens la connaissent. Là. Elle a joué beaucoup. Peut-être qu'on pourrait essayer d'en découvrir une autre. Puis c'est une vieille toune qui date de 2007, je pense. Là. Fait que c'est ça. Ça fait encore plus un clin d'œil à son travail de précurseur. Puis, ouais. Fait que c'est Grand Canyon. Je la trouve plutôt bonne. La qualité de son que ce gars-là avait. Il n'a pas produit énormément de tunes, mais ce qu'il a fait, c'était de la grosse qualité, à mon avis. Là. Puis beaucoup de remix de ses tunes aussi. Fait que, c'est ça la petite histoire-là.
0: Ben, puis il y a de quoi aussi, je trouve, dans la synthwave, puis ça, j'en parlais la semaine passée, il y a comme quelque chose, vu qu'on n'a pas des grosses basses bien grasses là, qui viennent un peu masquer tout. Puis là, ben... quand il y a quelque chose de moins bien produit, ça ressort plus facilement. On le détecte plus. On ne peut pas cacher. Là, ou quand tu mixes de cette musique-là aussi, là, c'est pas simple. Là. Moi, je suis pas DJ de profession, mais c'est doit être un bon défi. Là.
1: Ouais, c'est vrai que kick bass, ça remplit déjà beaucoup l'espace.
0: Ouais.
1: Fait que, c'est plus

0: Écoute, t'es haut, t'es mid, tu beat match tes bases, puis tu redécolles après ça. Mais là, quand t'en as pas, ben là, il y a comme quelque chose là à travailler de plus raffiné, mettons.
1: Ouais.
0: Good. Mathieu, veste de loup.
1: Oui.
0: Deux nouvelles pièces, donc ça sort, ben, sont mis au monde.
1: Oui.
0: Puis, ils sont pas encore sortis en termes de
1: non,
0: de
1: production. Sont programmés pour la distribution, mais c'est ça, la première 25 septembre, l'autre, je me rappelle pas du tout.
0: Parfait.
1: La date,
0: fait que vous irez voir sur la plateforme Subvert, surveiller ça.
1: Ouais.
0: Donc, ben voilà, c'est ce qui met un terme à notre émission, édition de ce soir. Avec, encore un gros merci d'être là.
1: Merci à toi.
0: À la prochaine, j'oserais dire. Et puis, voilà, Kavinsky avec la pièce Grand Canyon. Vous êtes sur le 88,3 FM à Québec, Sequoia FM.org pour tous les détails de la programmation de la station, pour les balado-diffusions et la page Insta de l'émission. Là, c'est là où vous avez les actualités de la scène les plus à jour. Sinon, pour m'écrire, si vous êtes justement producteur de musique ou acteur de la scène, promoteur d'événements, papadoum en commercial, Sequoia FM.org. Fait que, à soir, tout le monde à la cuisine. C'est parti. Grand Canyon, Kavinsky.

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Il manque ce truc, cet ingrédient que beaucoup appellent l'émotion. Moi j'appelle ça du sentiment, mais après chacun sa définition. Ce parfum de réel, de vécu, où on sent que t'es pas spectateur. 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Un moment où on doit faire tellement pitié qu'il nous guide entre les ratures. C'est pas qu'on est meilleur que d'autres, mais peut-être qu'on y passe plus de temps. Et si t'es là, c'est bien que ça paye et que ça vaut le coup d'être patient.

voix et écrire, ça suffit pas. En tout cas, c'est pas l'essentiel. Rien à foutre des fautes de grammaire ou des accords masculins pluriels. L'important, c'est ce petit bout de soi à qui on rend sa liberté. Ce sentiment qu'on a nourri avec un seul but, le partager. Mais se livrer, ça s'apprend, c'est pas un cadeau de la nature. 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C'est bien qu'il faut un petit coup de pouce pour passer à la porte du monde des mots. C'est bien la preuve que le slam n'est pas réservé aux disciples de Bernard Pivot. Il faut de l'envie, de la joie, il faut de la tristesse et du désespoir. Il faut du bonheur, du dégoût, de la rage et tout ça dans le même réservoir. Il faut regarder ses émotions comme on regarde des images, pour en parler et les dessiner, comme on raconte un paysage. Je te dis pas que c'est facile, mais je t'assure que ça vaut le coup. Et on sera là pour t'accueillir si tu veux faire partie du crew. Quand t'auras pris ton crayon pour révéler ce qui se voit pas, quand t'auras enfin compris qu'écrire, bah ça suffit pas.

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1: Bonjour, ici Julianne Perrault. Voici votre bulletin du vendredi 21 août 2026. La table citoyenne Littoral Est et le Bureau d'animation et d'information logement du Québec métropolitain, le BAI, ont interpellé hier le maire de Québec, Bruno Marchand, et le conseiller municipal de Limoilou, Raymond Poirier, au sujet de la fermeture de la RPA des Berges qui a forcé une centaine de personnes à quitter le quartier. En avril dernier, les locataires de la résidence apprenaient la fermeture imminente de leur milieu de vie. Certains d'entre eux y résidaient depuis plus d'une décennie. Ils ont tous été dans l'obligation de déménager dans les derniers mois. Les organismes qui souhaitaient informer les résidents de leurs droits rapportent également s'être fait refuser l'accès au bâtiment. Pour lire le texte complet, rendez-vous au ckiafm.org dans l'onglet « Actualité ». Dès demain, le RTC modifie plusieurs parcours d'autobus en raison notamment des travaux de Tramcité. Dans le centre-ville, plusieurs parcours termineront leur trajet au terminus Parc Victoria plutôt qu'à la place Jean-Cartier. Dans le secteur de Sainte-Foy, plusieurs parcours seront modifiés afin de contourner les chantiers, notamment sur le chemin des Quatre Bourgeois. Le nouveau parcours 6 offrira plutôt une desserte locale du Vieux-Québec, remplaçant ainsi le parcours 11 qui terminera sa course au terminus Place Diouville. Le RTC bonifie également son offre avec le nouveau parcours 71 entre la Basse-Ville et Neuchâtel, ainsi qu'une nouvelle zone Flexibus à Charlebourg. La clientèle est invitée à vérifier son trajet avant de partir. Le député de Jean Lesage, Sol Zanetti, invite la population à une conférence indépendantiste mardi prochain. À l'occasion aussi de sa 100e conférence depuis 2016. L'événement débutera par un 5 à 7 festif et familial, suivi d'une conférence interactive où il répondra aux questions du public. Des performances artistiques sont également prévues. La soirée aura lieu mardi, le 25 août à 19h, au 452 3e Avenue, dans Limoilou.

Le candidat pour le Parti libéral du Québec, aussi dans la circonscription de Taschereau-Farnell-Morisset, convie la population ce soir à 21h au Saint-Jean Comedy Club pour une assemblée de cuisine ouverte au public. Ce sera l'occasion de poser des questions et échanger avec le candidat libéral. L'engrenage Saint-Roch invite aussi la population à un café relié le 1er septembre à 16h. La rencontre permettra d'échanger sur l'importance de se relier, les réalités de l'itinérance et les solutions à mettre en place. L'activité vise également à préparer la grande ribambelle reliée qui encerclera l'Assemblée nationale le 23 septembre prochain. Du thé sera aussi servi sur place. C'est ce qui complète cette édition. Au nom de toute l'équipe, bonne journée à l'antenne de CKIA 88.3 FM et CKIAFM.org.

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0: J'étais pas grosse, pas petite non plus. J'ai jamais été petite. Je me sais être belle, là. Ben, belle, c'est un grand mot.
1: Toute ma vie, j'ai jamais été contente du corps que j'avais, même si j'étais féministe, puis même si...
0: Sans être un pétard de la mode, là, mais je me suis toujours trouvée correcte.
1: C'est comme une affaire qui t'achale, là, mais c'est pas comme psychologiquement handicapant.
0: On ne touchait pas notre corps pour rien, on se levait, point, puis c'est tout. Fait que j'ai pas appris grand-chose. C'est pas la même vie qu'aujourd'hui, là.
1: Tu sais, moi, j'aurais aimé avoir un corps musclé, pas de bourrelet, jamais vu ça de ma vie. Je répondais pas aux standards. Puis c'était pas possible que je réponde non plus, j'avais beau essayer.
0: C'est dur pour une maman, on voit des choses, on veut vous le dire, mais en même temps, on sait qu'on n'est pas la personne ressource pour vous.
1: Je pense que tout ça, dans le fond, il y a une grande partie qui est une question d'estime de soi. Que si fondamentalement, tu t'aimes pas trop, tu n'as pas beaucoup d'estime, ben, tu vas essayer de t'accrocher à ton physique.
0: Même à ton âge, ça m'inquiète. Toujours inquiète de vous autres, moi. Ah, ben, prends soin de toi, aime-toi comme tu es, accepte-toi tel que tu es dans ton corps, trouve-toi belle, regarde ça dans le miroir, puis dis-toi tous les jours que, hey, wow, je suis belle, tu sais. C'est ça que je t'aurais dit. Ça serait à refaire, là. C'est clair que je t'ai dit ou c'est flou?
2: Jamais ce combat.

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1: Bonjour, ici Juliane Perrault. Voici votre bulletin du vendredi 21 août 2026. La table citoyenne Littoral Est et le Bureau d'animation et d'information logement du Québec métropolitain, le BAI, ont interpellé hier le maire de Québec, Bruno Marchand, et le conseiller municipal de Limoilou, Raymond Poirier, au sujet de la fermeture de la RPA des Berges, qui a forcé une centaine de personnes à quitter le quartier. En avril dernier, les locataires de la résidence apprenaient la fermeture imminente de leur milieu de vie. Certains d'entre eux y résidaient depuis plus d'une décennie. Ils ont tous été dans l'obligation de déménager dans les derniers mois. Des organismes qui souhaitent informer les résidents de leurs droits rapportent également s'être fait refuser l'accès au bâtiment. Pour lire le texte complet, rendez-vous au ckiafm.org dans l'onglet « Actualité ». Dès demain, le RTC modifie plusieurs parcours d'autobus en raison notamment des travaux de Tramcité. Dans le centre-ville, plusieurs parcours termineront leur trajet au terminus Parc Victoria plutôt qu'à la place Jean-Cartier. Dans le secteur de Sainte-Foy, plusieurs parcours seront modifiés afin de contourner les chantiers, notamment sur le chemin des Quatre-Bourgeois. Le nouveau parcours 6 offrira plutôt une desserte locale du Vieux-Québec, remplaçant ainsi le parcours 11 qui terminera sa course au terminus Place Diouville. Le RTC bonifie également son offre avec le nouveau parcours 71 entre la Basse-Ville et Neuchâtel, ainsi qu'une nouvelle zone Flexibus à Charlebourg. La clientèle est invitée à vérifier son trajet avant de partir. Le député de Jean Lesage, Sol Zanetti, invite la population à une conférence indépendantiste mardi prochain. À l'occasion aussi de sa 100e conférence depuis 2016, l'événement débutera par un 5 à 7 festif et familial, suivi d'une conférence interactive où il répondra aux

0: Hey, c'est un bon thème qu'on a, mais on n'a pas le temps de l'écouter plus longtemps parce qu'on a énormément de pain sur la planche ou de sujets à discuter aujourd'hui. C'est incroyable. Entre autres choses avec Monique Bonievski en santé mentale. On va parler de la rentrée, de la reprise des habitudes. L'école, le cégep, l'université recommencent dans les prochaines semaines. Les émissions de télé recommencent aussi, donc le cocooning avec une couverte sur les divans recommence aussi bientôt. Donc, on parle de ça avec Monique Bonievski. On va également parler avec Noémie Lavertu, qui est agente de presse. Elle est adjointe aux communications, conseillère en accessibilité et responsable des bénévoles pour la Fierté Québec. On sait que ça aura lieu dans quelques semaines, la fin de semaine de la fête du travail. Donc, Noémie va nous parler de comment ça se passe au niveau de l'accessibilité. Puis aussi, il y a des gens qui sont handicapés et qui vivent dans la communauté LGBTQ+. Comment ces gens-là s'organisent? Comment ils vivent ça? Je ne sais pas trop comment dire. La double identification, quoi que ce soit. Noémie nous aidera, entre autres choses, à démystifier ces deux termes-là, ces deux réalités-là. On va aussi jaser, avec Émilie Couture, qui elle, est vice-présidente de l'Association québécoise des personnes de petite taille. Cette association-là, fête ses 50 ans. C'est incroyable. Puis, il y a d'autres aussi, d'autres associations qui fêtent également leurs 50 ans cette année. Donc, c'est spécial. Puis, comme je disais à des gens un peu plus tôt, si un organisme doit fêter son 50 ans, c'est parce qu'il y a encore de la job à faire pour qu'on n'ait plus besoin de ces associations-là. Donc, on va espérer que ça se passe bien pour leur 50e. On jase de tout ça un petit peu plus tard. Il y a aussi, on a un petit souci technique. Je règle ça dans les prochaines secondes. Parfait, ça s'en vient au polaire. Excusez-moi, c'est des choses qui arrivent. Bon, donc, j'avais perdu ma feuille de route pour l'émission d'aujourd'hui. Hey, sachez que la semaine prochaine, les Capés auront 12 ans. Moi qui disais à tout le monde, hey, ça va durer 6 mois maximum, un an ce show-là. Mais non, ça va. On commence notre 12e année là, dans quelques semaines. La semaine passée ou la semaine d'avant, on a parlé avec Julien Renaud qui voulait battre un record pour le nombre de festivals différents à battre dans une période donnée. C'était 27 en 30 jours, quelque chose du genre. Il a battu le record à 34 et dans tout son été, il a vu jusqu'à maintenant 47 festivals. C'est une machine de guerre. Autre sujet rapide, pour ceux qui sont prestataires de la prestation canadienne pour personnes handicapées du gouvernement du fédéral, il y aura quelque part en septembre, début septembre, si ma mémoire est bonne, ou bientôt, en tout cas, vérifiez ça, ou je vérifierai ça dans les prochaines secondes. Il va y avoir un montant de 150 $ unique qui va être déposé dans vos comptes de banque pour vous aider encore une fois à être capable de faire l'épicerie, payer vos loyers et tout ce dont vous avez à payer. Donc, en plus de la prestation régulière qu'on a, qui rentre justement techniquement demain, au début du mois de septembre, il y aura également une autre prestation qui est cette fois unique et elle sera de 150 $. Ouf, ça y est, ça va être au tour de notre collègue Marie-France à venir s'y foumonner devant le micro, devant son micro. Et c'est quoi? C'est des lilas à télé en arrière? Ça ressemble à ça.
1: Non, hein? C'est le corail.
0: Un fond marin.
1: Oui, c'est marin.
0: Hey, on est tellement pas là pour parler du fond marin. Vas-y avec ton premier sujet.
1: Premier sujet, les organismes communautaires réclament un meilleur dialogue là, avec Québec. En résumé, là, c'est que le milieu communautaire là, vraiment là, tire la sonnette d'alarme. Il y a la table là, des regroupements provinciaux d'organismes communautaires et bénévoles et aussi la coalition des tables régionales qui, là, eux autres,

0: Bretland, vraiment une rencontre urgente avec la ministre de la Santé, Mme Sonia Bélanger. On sait que ces organisations-là représentent ensemble là, plus que 3000 groupes là, vraiment en santé puis en services sociaux. Là, eux autres, là, ils déplorent ce qu'ils disent, là, c'est vraiment qu'il y a une détérioration vraiment marquée du dialogue avec Québec depuis la mise en place de Santé Québec. Donc, la coordonnatrice là, de la table des regroupements provinciaux, là, Mme Mercedes Roberge, elle a dit que les décisions, là, vraiment, les décisions se prennent maintenant sans réelle consultation. Les organismes là, se sentent vraiment là, écartés. Elle a dit ça va vraiment pas vite, on se sent de moins en moins écoutés. Les décisions semblent se prendre sans vraiment avoir un véritable dialogue avec les organismes communautaires. Donc, mais outre ce problème-là de communication, là, qui est quand même important, il y a aussi un manque de financement qu'on connaît, évidemment. Il y a la méthode là, de calcul, la modification de la période de calcul là, pour le financement, ça a fait passer là, vraiment, ça a entraîné une perte importante là, vraiment. Puis au total, là, c'est 1,7 milliard de dollars qui sont vraiment manquants pour assurer vraiment pleinement la mission là, de tout le monde. Donc, vraiment, eux autres, ils réclament une rencontre urgente, étant donné que là, vraiment, le dialogue avec Santé Québec, c'est pas fort. C'est vraiment pas fort. Elle, madame, justement, là, voyons, j'ai écarté son nom, madame Roberge, elle disait qu'avant, on travaillait avec le ministère et avec Santé Québec, mais là, plus ça va, plus Santé Québec est devenu le gestionnaire du programme. Le programme, là, le programme de PSOC, là. Programme de soutien aux organismes communautaires, c'est ça, exactement. Puis elle a dit que vraiment, là, c'est ça, plus ça va, plus Santé Québec est devenu le gestionnaire de ce programme-là. Donc, les grands sujets sont constamment reportés, puis on a vraiment l'impression d'être toujours en attente. Donc, on va voir, on va surveiller si la ministre va leur accorder une rencontre.
1: Je ne sais pas si tu as vu aujourd'hui, un peu plus tôt dans la journée, les libéraux annoncent ou promettre, entre guillemets, que s'ils sont élus à la tête du Québec au début du mois d'octobre, eh bien, qu'ils allaient abolir Santé Québec.
0: Je sais que j'ai entendu que le Parti québécois Paul-Saint-Pierre Plamondon avait
1: promis. C'est peut-être eux autres.
0: Peut-être que les libéraux ont décidé de copier, je ne sais pas, mais je sais que le PQ l'a dit. Ouais.
1: OK, bon, c'est peut-être...
0: J'ai adoré l'idée personnellement.
1: c'est peut-être moi qui se trompe de parti, mais le fait est que ce parti-là veut enlever, pas enlever, mais faire des coupures, entre guillemets, au niveau de l'État québécois.
0: Ouais. Et même la nouvelle structure Infra-Québec là, pour les transports, ça aussi, ça prendrait le bord. Écoute, il y a trop de structures. L'argent doit aller sur le terrain. Ça, je suis pleinement d'accord avec ça.
1: Justement, très, très rapide. Hey, le temps va vite.
0: Oui, ça va vite.
1: Ici, il y a un centre d'achat qui est en train de se refaire une beauté. Je pense qu'il y a 6 blocs appartements qui se construisent, dont 3 genres en même temps. Mm-hmm. Et c'est de l'argent purement privé.
0: Ouais.
1: Fait qu'on voit la différence entre le privé et le public. Le public, c'est long, ça prend.
0: Ça suffit.
1: Tu sais que la tramway de Québec aurait été supposée d'être fonctionnelle là.
0: Mm-hmm.
1: Ou encore une belle tête de fête.
0: On est-tu surpris?
1: Rien de fait. Ils sont encore dans les travaux préparatoires. J'ai écouté une conférence de presse là-dessus tantôt. Là. Puis ça va commencer à s'activer là, fin 2026.
0: Tranquillement. Ça prend des études. Puis des études sur les études. Puis ça finit plus.
1: Pour une mise en route en 2032. Et 2026, si 2032. Il y a quand même 10 ans entre les deux. Bref. Hey, deuxième sujet, ma chère.
0: Écoute, les caméras en milieu d'hébergement, il y a des nouvelles règles qui concernent vraiment là, directement les personnes qui vivent avec une déficience intellectuelle ou avec l'autisme. Le comité régional pour l'autisme et la déficience intellectuelle, là, vraiment, eux autres, ils ont préparé une analyse complète là, de tout ça. Je recommande à tout le monde d'aller sur leur site Internet, là, crady.com pour aller lire leur analyse. Mais en gros, depuis le 23 avril dernier, il y a un nouveau règlement qui encadre l'utilisation des caméras et d'autres mécanismes de surveillance dans certains milieux d'hébergement. C'est un changement très important. Avant, les règles concernaient principalement les CHSLD. Là, le nouveau règlement, ça élargit la portée à plusieurs milieux d'hébergement pour adultes qui vivent notamment avec une déficience intellectuelle, un trouble, un TSA ou une déficience physique. On parle notamment des ressources à assistance continue, les RAC, les foyers de groupe, certains autres internats. Donc, en gros, concrètement, une personne hébergée ou la personne qui la représente peut, sous certaines conditions, installer une caméra dans sa chambre pour assurer sa sécurité ou celle de ses biens. On sait qu'il y a des gens qui se font voler, malheureusement. Assurer la qualité des soins et des services. Continuer à contribuer à repérer une situation de maltraitance. Donc, c'est excellent. Évidemment, cette possibilité-là, ça vient aussi avec des règles importantes concernant le consentement, parce qu'il y a des chambres qui sont évidemment partagées, donc il va y avoir des limites de captation, il y a des questions de confidentialité, tout ça. La conservation aussi des enregistrements puis la destruction. Ce règlement-là va aussi imposer des règlements, des nouvelles obligations aux établissements qui devront notamment informer les personnes hébergées et leurs représentants, afficher clairement la possibilité qu'il y a des mécanismes de surveillance installés, désigner une personne responsable pour accompagner les démarches pour tout ça. Donc, pour plus, vraiment lire le rapport complet du CRADI, allez sur leur site Internet.
1: D'ailleurs, j'en ai profité pour mettre en lien sur le chat de l'émission d'aujourd'hui, le lien, parce qu'il est quand même assez long et assez, oui, assez complexe. Donc, je vous ai mis le lien là. Allez-y, allez lire, c'est très, très important.
0: Très ouais. important. Ouais.
1: On y va avec une autre nouvelle.
0: Et écoute, tu parlais tantôt de la prestation justement pour le bonus, là, le surplus de 150 $ et tout. Ben, pour ce programme-là, là, il y a une espèce de décalage bureaucratique qui exclut des personnes handicapées de la prestation. Donc, il y a des personnes qui vivent avec un handicap qui sont exclues en raison de critères qui sont vraiment trop restrictifs. Donc, ce qui arrive, c'est que il faudrait vraiment qu'Ottawa reconnaisse ce qu'on appelle les handicaps épisodiques, comme la sclérose en plaques. Parce que là, présentement, Ottawa exige que les demandeurs, les gens qui demandent la prestation pour personnes handicapées, la nouvelle prestation, ils doivent aussi être admissibles au crédit d'impôt pour personnes handicapées, mais pour être admissible au crédit d'impôt pour personnes handicapées, ben il faut que ta limitation fonctionnelle soit présente 90 % du temps. Donc, ces gens-là, avec des handicaps épisodiques, ne sont pas qualifiés pour ça. Donc, ils ne peuvent pas recevoir la prestation malgré qu'ils ont quand même un handicap.
1: Donc, c'est pas du côté de la prestation qui est le problème. C'est d'avoir le crédit d'impôt pour personnes handicapées. Il est là la base du problème. Donc, ces gens-là, vraiment, en plus de ne pas avoir le 100 $ ou le 200 qu'on soit à tous les mois, en plus de ne pas avoir ça, ben, ils n'ont pas de RII et ils n'ont pas plein d'autres bébelles parce qu'ils sont comme handicapés à temps partiel.
0: Il y a une dame dans l'article que j'ai consulté là, dans l'actualité. Il y a une dame qui, c'est ça, elle a la sclérose en plaques. Et elle a dit que le gouvernement fédéral a reconnu qu'elle était en situation de handicap et elle peut recevoir des prestations comme celles du régime de pension d'invalidité. Mais à cause des critères pour la nouvelle prestation, là, ben, elle peut pas l'avoir. Donc, c'est vraiment... il y a des paradoxes là-dedans, là, puis c'est vraiment pas clair. Et l'actualité a demandé une entrevue à la ministre de l'Emploi et de la Famille, mais le gouvernement ne lui a pas permis d'accorder une entrevue. Ils ont seulement envoyé un communiqué dans lequel ils saluent le programme de prestation, mais ils n'ont pas répondu vraiment aux questions concernant les raisons de ces différences-là de définition.
1: Hey, on en a parlé souvent récemment, toi puis moi. C'est une belle situation parce que dans quelques jours, là, la ministre, elle ne sera plus ministre. Parce qu'on va être en élection.
0: Ben, malgré tout ça, c'est fédéral.
1: OK, ouais, OK.
0: C'est vrai. Bon, mais si, ça ne marche pas.
1: Oui, mais advenant le cas, un cas comme ça, mais au provincial,
0: ouais. Ah, oui.
1: Ben là, tu recules la patente de 6 mois. Parce que là, il y a les élections, c'est-à-dire il y a la campagne, il y a les élections, il y a des gens qu'il faut qui apprennent un peu dans quel ministère ils vont tomber.
0: Ah oui, puis après ça, pour qu'ils familiarisent avec leur nouveau ministère, c'est très, très, très, très long. La machine est paralysée. Mais même au fédéral, même s'ils ne sont pas en élection avant un petit bout de temps, c'est compliqué puis ça avance pas de toute façon. On voit là, cette situation-là, dure et perdure, c'est pas réglé encore. Donc, ça bouge pas vite, que ce soit au fédéral ou au provincial, là. C'est toujours la maison des fous. C'est incroyable.
1: Hey, là, je recule dans le temps, là, mais tu te souviens-tu d'Astérix avec le formulaire A38?
0: Absolument, absolument. J'adore Astérix, oui.
1: Le Québec actuel en 2026, c'est ça.
0: Ah oui, absolument.
1: C'est... Allez vous retaper juste cette scène-là. Écrivez sur YouTube Astérix et Obélix, formulaire A38. Allez juste voir ça. Ça dure quelques secondes. Mais
0: c'est incroyable.
1: Pris que c'est drôle puis que c'est vrai.
0: C'est ça, c'est juste. C'est tellement juste, là.
1: Est-ce qu'il va te rester une nouvelle ou.
0: Ben, j'ai une petite affaire. Mon coin de pays à Gatineau, le relais plein air du parc de la Gatineau qui a remporté le prix Tourisme Accessible 2025.
1: Oh, wow!
0: Oui!
1: Super.
0: Oui!
1: Hey, je vais lire un commentaire que Stéphanie Gamache vient d'écrire. Elle dit. Mais je pense que c'était aussi comment le professionnel de la santé présente le problème. Parce que même si c'est épisodique, il peut y avoir des impacts permanents.
0: Oui, c'est vrai. C'est vrai, évidemment. Oui.
1: On parle à quelqu'un qui s'y connaît dans le dossier.
0: Absolument, absolument. J'essaie de retrouver dans mes notes. Là, il y a une médecin, justement, qui est dans l'article de l'actualité là, et qui explique justement ça. Elle a dit, selon les caractéristiques des problèmes de santé, des symptômes comme la fatigue, les maux de tête ou les troubles cognitifs peuvent ne pas être visibles ou constants. Ça rend particulièrement difficile pour les personnes d'exprimer vraiment clairement leur situation. Donc oui, c'est complexe, évidemment. Oui, c'est vrai.
1: C'est ça n'a pas de sens. Hey, on y est arrivé, ma chère.
0: Ben oui. Donc,
1: cinq sujets en 20 minutes, en 15 minutes.
0: Il y en avait un autre là, que je garderai de côté pour une autre fois.
1: J'essaie, on le garde en stock.
0: C'est ça.
1: Bye-bye.
0: Bye, à la prochaine.
1: À la prochaine. Ben oui, je pense qu'elle voulait nous parler de ce qui est arrivé avec les Galeries de la Capitale. Mais ça, on en reparle. On est en attente d'une réponse là, de la part de la direction du Mégaparc. On va y aller maintenant avec... je ne sais même pas si c'est moi, mais bref. On va y aller avec Noémie Lavertu, qui travaille à Fierté Québec. Bonjour Noémie, ça va bien?
2: Oui, toi?
1: Oui, ça va super bien. Tu es ici pour parler de deux choses. Mm-hmm. La première, qui est, je pense, assez importante, les personnes qui ont la double... Je ne sais pas comment le dire, mais qui vivent avec un handicap, et qui vivent dans la communauté LGBTQ+. Puis, je vais me permettre de dire que c'est ton cas.
2: Oui.
1: OK? C'est ta réalité de vie. Tu vis avec les deux réalités.
2: Oui.
1: Comment ça se passe en 2026, que ce soit pour toi ou pour les gens que tu connais autour de toi qui pourraient vivre cette double situation-là? Comment ça se passe en 2026?
2: Bien, en termes de au quotidien, je veux dire, ça change pas grand-chose à des personnes qui appartiennent pas aux communautés. Là, comme, en fait, on vit comme les réalités des deux réalités qui s'entrechoquent. Donc, souvent, comme pour les personnes des communautés de LGBTQ+, comme le quotidien est habité par, mon Dieu, tellement de choses. Là. Moi, je suis pas une personne de la pluralité des genres. Donc, je suis une personne cisgenre. Mais il y a toutes les réalités des personnes trans. Oui.
1: Explique, qu'est-ce que c'est que ces gens pour les gens qui ne connaissent pas. Je sais que vous avez votre.
2: C'est ça, on a nos termes, mais n'hésite pas à me demander. Là. Dans le fond, une personne cisgenre, c'est quelqu'un qui s'identifie au genre qui lui a été assigné à la naissance. Donc, par exemple, quelqu'un qui naît puis que le médecin déclare femme et qui se considère comme femme là, plus tard. Dans la vie. Puis une personne trans, ben c'est l'inverse, en fait. C'est une personne qui s'identifie pas au genre qu'on lui a assigné à la naissance.
1: OK, continue.
2: Fait Il y a toutes des réalités que moi, je ne vis pas là, à ce niveau-là, mais ces réalités-là, mon Dieu, sont multiples. Par exemple, l'accès aux soins de santé, le fait d'évoluer dans la société, puis de faire une transition de genre sociale et bureaucratique et légale et tout ça. Puis, il y a une réalité aussi des personnes dont l'orientation sexuelle est différente que hétérosexuelle. Donc, c'est quelque chose qui s'accompagne en fait de... en fait, c'est un peu le même quotidien qu'une personne hétérosexuelle. C'est plus qu'on va avoir des réalités, par exemple, dans la société, on va se buter à de l'homophobie, à des gens qui vont nous invisibiliser aussi, là, beaucoup, là, le discours de se faire demander tout le temps. Par exemple, moi, je me fais demander, est-ce que tu as un petit chum? Est-ce que... T'sais, c'est tout le temps assumé que le partenaire est d'un genre opposé. Puis, à ça s'ajoutent les réalités de personnes en situation de handicap. Fait que c'est comme un double fardeau, en fait, des fois. Mm-hmm. Mais c'est aussi une double célébration. Moi, je le vois beaucoup comme... J'aime beaucoup célébrer mon identité aussi. Ça fait partie de qui je suis. Ça fait partie de comment j'évolue dans la société. Fait que c'est pas juste négatif, puis c'est pas juste comme... C'est ça.
1: Ouais. Puis au niveau du handicap, je veux dire, est-ce que tu te fais juger, entre guillemets? Parce que pour les gens qui nous écoutent à la radio et qui te voient pas, quelqu'un qui te regarde comme ça a aucune idée que t'es une personne handicapée.
2: Non, c'est ça. En gros guillemets, j'ai pas l'air handicapée. Mais quand je me promène dans la vie de tous les jours, j'ai une canne. Puis je reçois pas tant de jugements de manière très personnelle. Comme je vis plus des situations où les gens vont être enclins à essayer de m'accommoder, vont se sentir mal s'ils n'ont pas un moyen de le faire. Mais c'est rare que comme ça s'accompagne de des préjugés sur comme mon orientation sexuelle ou tout ça, parce que comme j'évolue aussi dans des milieux qui sont très ouverts là, mais ouais, je sais que c'est ça. Des fois il va y avoir comme des réalités, par exemple les lieux qui vont être fréquentés. Tu sais, moi je suis de Québec, donc il n'y a pas tant de lieux LGBT, mais par exemple, je sais qu'il y a des fois dans le village à Montréal, il y a des gens qui vont avoir des enjeux pour accéder à des lieux, accéder à des bars qui ne sont pas accessibles. Je ne suis pas prête à dire que ce n'est pas bien reçu. Là, souvent, quand moi, je demande comme des mesures d'accessibilité, c'est souvent comme bien reçu, puis on essaye de m'accommoder. Là,
1: mais c'est... Ouais. Corrige-moi si je me trompe, ouais. Quand c'est la demande est individuelle, mm-hmm. on dirait que ça passe toujours plus facilement que si c'est un truc global.
2: Oui, quand même. Moi, je dirais que je vais souvent faire comme... quand je commence à connaître les gens, des fois, comme j'évolue dans le milieu événementiel, donc des personnes qui sont responsables dans les salles de spectacle et tout, puis je vais parler de comment moi je vis les choses, puis qu'est-ce que j'aurais besoin. Puis là, les gens sont comme, ah, ben oui, bien sûr, genre, on va t'accommoder et tout. Puis quand je me présente comme conseillère d'accessibilité, puis que je dis, par exemple, comme j'essaye de mettre en place le plus de mesures possibles lors de la Fierté de Québec dans nos lieux partenaires et les lieux qu'on investit, des mesures qui permettent de rendre l'événement accessible à tous, donc avec des gens avec de multiples réalités, de multiples handicaps. Moi, par exemple, ça, j'ai pas de besoin, j'ai pas d'handicap visuel, pas d'handicap auditif, donc... Mmh. Tout ça, c'est des choses que j'essaie d'amener quand même, tu sais, mais des fois, c'est vu comme beaucoup.
1: Je vais me permettre de dire que tu es atteinte de fibromyalgie, donc c'est des douleurs à peu près constantes, du 24-7 ou à peu près. Donc, éventuellement, tu auras besoin d'un fauteuil roulant. Donc là, à ce moment-là, tu auras vraiment besoin d'un accommodement physique en tant que personne handicapée. Mais pour l'instant, non.
2: Puis, ça dépend, oui.
1: Puis ton côté différent, j'aime pas le terme, mais situation de genre, tout ça, de sexe sexuel et tout, eh bien, ça, je veux dire, que tu sois assis là ou là dans une salle de spectacle,
2: ça change un peu, là. Au niveau des mesures d'accommodement, c'est surtout que comme je vais, en tant que personne LGBT, fréquenter des lieux qui, mais en fait, c'est la même chose que comme dans tous les autres lieux. C'est genre, Mais moi, je fréquente la Fierté, mais je fréquente d'autres festivals, je fréquente d'autres salles de spectacle qui ne sont pas LGBT. Mm-hmm. Puis ben, j'ai besoin d'accommodement à tous ces endroits-là.
1: C'est ça, ouais.
2: Fait que, non, tu sais, c'est ça, les mesures d'accommodement que j'ai besoin, ils n'ont aucun rapport avec mon orientation sexuelle.
1: C'est ça, exactement. Puis, il reste à peu près 2 minutes. Parlons-en de Fierté Québec, de la Fierté Québec qui aura lieu début septembre.
2: Oui, du 4 au 6 septembre, pendant la fin de semaine de la fête du travail, sur la place Douville, puis sur la rue Saint-Jean aussi, dans des lieux partenaires. Il y a comme le bar, le drag, mais nous, on organise des activités. En soirée, il y a des spectacles souvent sur la place Douville.
1: Ce qui est spécial aussi avec le bar, le drag, corrige-moi si je me trompe, mais il n'est pas accessible.
2: Je ne peux pas comme me prononcer totalement dessus, mais oui, il y a quand même des mesures d'accessibilité. Comme on peut rentrer à l'intérieur, sur la terrasse, il me semble qu'il y a une partie de la terrasse qui est accessible pour les fauteuils roulants. Mm-hmm. L'entrée est comme de plein pied, on peut ouvrir plus la porte. Mais il me semble que...
1: Il n'y a pas un deuxième étage qui n'est pas accessible.
2: Oui, c'est ça.
1: Il n'y a pas d'ascenseur.
2: Il n'y a pas d'ascenseur, fait qu'il faut quand même... on ne peut pas accéder à la piste de danse en bas, on ne peut pas accéder. Et ça, demain, je ne suis pas convaincue. Il faudrait que je retourne dans mes documents.
1: Tes souvenirs.
2: Oui, c'est ça. Mais en fait, je travaille à l'élaboration d'un guide d'accessibilité pour la Fierté. Puis dedans, je décris les réalités de tous nos lieux partenaires, dont le drag. Fait que dedans, il sera disponible sous peu là, sur notre site Internet, mais dedans...
1: Juste, as-tu une date de lancement pour ce...
2: Évidemment. On essaye la semaine prochaine, ou moins une semaine avant l'événement. Là.
1: Donc, les gens qui voudraient prendre plus d'informations pour Fierté Québec qui aura lieu début septembre, ils vont où? Facebook, site web, j'imagine?
2: Oui, on est sur Facebook, Instagram, puis sur un site web, donc Fierté de Québec. Vous allez devriez le trouver. Puis la plupart de nos spectacles sont gratuits. Il n'y a pas de billetterie pour y accéder. Fait que juste à prendre connaissance de l'horaire puis vous présenter.
1: Donc, 4 au 6 septembre, Fierté de Québec. On va vous souhaiter une belle température parce que vos activités sont beaucoup dehors.
2: Oui.
1: Pour y avoir été il y a quand même plusieurs années. Puis est-ce qu'il y a un highlight important? Je ne sais pas, moi, quelqu'un qui va être là...
2: Ben, mettons, les gros shows, c'est le samedi soir, on a le gala de Mona de Grenoble. Fait que Mona de Grenoble est là avec des artistes, dont Patti Galant, Mitsou qui vont être là. J'en oublie plein. Puis le dimanche, c'est spectacle de drag iconique. Fait que il y a une pléthore de drag là,
1: c'est qui où sont annoncés comme ça. C'est où le samedi?
2: C'est sur Place Douville, les deux fois.
1: Directement à Place Douville, dehors. Oui,
2: dehors, il y a une scène.
1: Oh, wow. Je pense que je vais y aller.
2: On va être là.
1: Parfait. Hey, mais merci beaucoup. Puis on conclut que ça se passe quand même bien en 2026 pour les personnes handicapées qui vivent aussi avec la réalité LGBTQ+.
2: On vit les doubles réalités, là, les enjeux puis les joies des deux réalités.
1: C'est bon. Ben, merci beaucoup d'avoir été là.
2: Avec plaisir.
1: On se reparle bientôt. Bye bye.
2: Et au revoir.
1: C'était donc. Je ne sais pas ce que j'ai avec mes commandes Internet aujourd'hui. Noémie Lavertu, bon, j'y suis arrivé. Donc là, on va changer complètement de registre, on va aller dans la fête, on peut presque dire ça, en accueillant Émilie Couture, qui est là, qui est la vice-présidente du conseil de l'administration de l'Association québécoise des personnes de petite taille. Je l'ai eu comme faux?
3: C'est parfait, c'est exactement ça.
1: Première fois à l'émission, merci d'avoir accepté l'invitation.
3: Merci beaucoup d'avoir pensé à nous, c'est toujours agréable.
1: 50 ans, il se passe quoi? Qu'est-ce que vous allez faire pour vos 50 ans? Après ça, on va reculer, là, mais
3: oui,
1: j'imagine qu'il y a l'événement, excuse-moi.
3: L'Association québécoise des personnes de petite taille, tu sais, est fondée en 76, donc pile au mois d'août. Donc actuellement, on est vraiment directement dans notre anniversaire clé. Au Québec, on aime souvent souligner les anniversaires, pas juste pour fêter, mais aussi pour marquer les parcours... significatif qu'on puisse se rappeler qu'est-ce qu'on a fait, mais aussi être tourné vers l'avenir. Donc, l'association, qu'est-ce qu'elle visait? C'était un colloque d'information destiné aux membres et à nos partenaires, où il va y avoir différents invités. Puis on ne voulait pas nécessairement être informatif, faites ci, faites pas ça, on vous encourage à faire ça. On ne voulait pas être moralisateur, on voulait davantage être tourné sur le positif puis la résilience. Donc, on a invité des conférenciers, par exemple, un généticien qui fait une étude présentement avec des enfants de petite taille, Dr Campo, qui est à Sainte-Justine. Puis, c'est des enfants de petite taille vivant avec l'achondroplasie, une des formes de nanisme. Mm-hmm. Puis, le médicament vise à contrer les symptômes, si on peut dire, en favorisant la croissance, ça favorise à diminuer les symptômes et les conséquences liées à notre condition. Donc, c'est une des personnes. On va avoir une personne physiothérapeute qui va venir rappeler l'importance de prendre soin de soi. Après ça, on a un nutritionniste, puis un souper réseautage avec des personnes panélistes qui vont partager leur parcours inspirant avec des parcours complètement différents. Puis, on finit ça en beauté avec une personne connue du public québécois qui est une preuve marquante de résilience, José Boudreau. Suite à des ACV, a eu des impacts au niveau du langage puis de toute sa compréhension plus de l'écriture puis de la lecture, mais malgré tout, continue de faire des conférences et être aussi drôle et vivante. Oui, exactement, ouais. Et probablement même plus. Donc, on voulait que ça soit rassembleur puis finir ça en beauté. Donc, c'est vraiment un gros événement qui va rassembler de nombreux membres. Puis, par la suite, là, les activités vont se poursuivre au courant de l'année, entre autres, là, au mois d'octobre, avec le mois du nanisme.
1: Tu viens justement de dire le mot nanisme. En 2026, est-ce que, un, il y a encore beaucoup de gens qui prennent cette terminologie-là? Puis, ça serait quoi? C'est quoi la meilleure façon de parler des gens de petite taille?
3: Le nanisme, c'est la condition. C'est ça, c'est le terme médical, c'est le terme convenable. Donc, une personne de petite taille est atteinte de nanisme. Ce n'est pas comme le terme nain qui, lui, désigne davantage une personne issue du monde imaginaire qui ne fait pas nécessairement rappeler la personne derrière la réalité d'être de petite taille. Donc, il y a comme une différence, mais ça peut devenir peut-être confondant des fois pour le public qu'on utilise nanisme mais pas le nain. Mais c'est vraiment parce que le mot nain est vraiment encore très coloré, mais tu sais, tout dépend aussi de la façon, le ton. Tu sais, les personnes en situation d'handicap, là, on va s'en rendre compte souvent, là, le ton de la personne, est-ce qu'il y a un jugement derrière tout ça, là? Donc, c'est souvent là la différence, mais le mot nanisme est tout à fait convenable.
1: OK, donc nanisme est convenable, mais nain ne l'est plus. On peut résumer ça comme ça?
3: En gros résumé, oui, effectivement.
1: Puis, je vais avoir ton avis sur l'évolution de la visibilité, entre guillemets, des personnes de petite taille au courant des 50 dernières années. Tu n'as peut-être pas 50 ans, mais tu sais, je veux dire, c'est sûrement en mesure de savoir un peu l'évolution de tout ça.
3: Ben oui, quand même, parce que, tu sais, en fait, là, il y a eu beaucoup de progrès. Au départ, quand l'association a été construite, c'était beaucoup une façon de briser l'isolement, de créer des liens sociaux entre les personnes qui vivaient une réalité similaire, puis aussi être quasiment un peu une forme d'intégration professionnelle, parce qu'il y avait des défis en lien avec l'intégration sur le marché du travail pour les personnes de petite taille. Il y avait des préjugés comme beaucoup de personnes avec des différences, surtout dans les années 70-80. Fait que ça a été beaucoup l'élément déclencheur. Puis par la suite, aujourd'hui, on est davantage passé d'une époque où il fallait expliquer notre existence, montrer qu'on existait, à aujourd'hui être davantage tourné sur nos droits, nos capacités, notre place dans la société. C'est que, tu sais, on a quand même évolué sur, au début, rappeler aux gens, « Hey, n'oubliez pas, nous, on est là. » Puis par la suite, c'est davantage, on est capable de faire de grandes choses, on est capable, tu sais, le capacitisme, qui est beaucoup un terme utilisé dans le milieu. de montrer des modèles positifs puis d'être carrément impliqué dans la société et contributif.
1: C'est quoi les enjeux en 2026 d'être une personne de petite taille? Est-ce que c'est contribuer d'avoir un appartement accessible ou adapté à ses besoins? C'est quoi les enjeux majeurs?
3: Bien, les enjeux d'accessibilité au niveau de l'adaptation universelle, c'est les mêmes pour beaucoup de personnes en situation de handicap. Il y a encore des préjugés. On voit quand même encore une présence ou une régression, je dirais, dans les dernières années là, au niveau du jugement. En lien avec les personnes en situation de handicap, il y a quand même des fois... un petit rappel des fois qu'il faut faire, on entend. Il y a des commentaires que j'entends qui faisaient des années que je n'avais pas entendu parler. Fait que tu sais, je trouve qu'il y a des fois un petit retour en arrière qu'on retravaille à nouveau. Fait que tu sais, il y a quand même tous ces défis-là, mais il y a aussi un des défis qui est de rappeler qu'on n'est pas seulement une personne de petite taille, on n'est pas seulement petit. C'est une condition. Fait que tu sais, c'est une condition médicale, c'est une condition qui vient avec des complications, avec des besoins. Aussi, fait que c'est aussi de rappeler ça. Tu sais, des fois, j'entends encore le commentaire « Ouais, mais t'es rien que plus petite, là. » Non, ça vient avec des enjeux beaucoup plus grands. Tu sais, des enjeux de conditions au niveau de la moelle épinière. Dans mon cas, je marche avec des cannes parce que j'ai eu des opérations nombreuses puis qu'il y a eu des impacts dans la colonne et les jambes. Il y en a qui vont être en fauteuil roulant. Il y en a qui ne le seront pas du tout puis qui vont encore à 50 ans être sportifs. Fait que c'est très variable.
1: Puis, au niveau organique, j'imagine que le fait que vous soyez plus petit, plus petite, le cœur, les poumons, ces choses-là ont moins d'espace ou les organes sont proportionnels à la taille que vous avez?
3: Bien, il n'y a pas une seule réponse à votre question, dans le sens où il y a de nombreuses conditions qui causent la petite taille. Mm-hmm. Il y a l'achondroplasie, qui est la forme qu'on connaît le plus, là, ma forme de nanisme, qu'on voit entre autres le comédien américain Peter Dinklage. Le tronc est très grand. C'est vraiment les bras et les jambes qui sont de petite taille. Fait que non, dans ce cas-là, il n'y a aucun impact au niveau des organes vitaux. Mais il y a d'autres formes de nanisme qui, eux, ont d'autres réalités. Fait qu'un tronc plus petit qui peut avoir des impacts, une cage thoracique avec une forme différente qui peut avoir plus de compression. Fait que tu sais, il y a quand même plus de 500 formes de conditions qui causent la petite taille. Il y en a qui c'est des syndromes où il y a une personne, des maladies rares et orphelines, reste que, on ne peut pas se résumer à juste plus petit égale comprimé à l'intérieur. J'ai pas moins d'espace qu'une femme de 5 pieds au niveau de mon tronc ou de 5 pieds 2. Puis beaucoup d'exemples de femmes de petite taille vont avoir une grossesse tout à fait normal et pratiquement à terme. Fait que, tu sais, il y a autant de place, mais il y en a qui ont plus d'enjeux, effectivement.
1: C'est intéressant de savoir ça, parce qu'on s'imagine qu'il y a plus de problèmes de santé reliés à l'handicap puis à la condition, mais il y a aussi la vie de tous les jours. J'imagine que dans la maison chez toi, tu as besoin d'une certaine adaptation. Ton véhicule est probablement aussi adapté à ta condition, des trucs comme ça?
3: Oui, effectivement. Au niveau du véhicule, c'est sûr que c'est un défi si on n'est pas adapté, dans le sens où on ne se rend juste pas aux pédales. Là. Fait que, c'est juste la fonction même de conduire qui ne peut pas être faisable. Mm-hmm. Mais au niveau de la maison, c'est vraiment un choix personnel. Il y en a qui vont décider de ne pas adapter leur maison, de s'adapter eux-mêmes, dans le sens où d'avoir des bancs, d'avoir des électroménagers, par exemple, avec les boutons à l'avant plutôt qu'au fond, des éléments comme ça. Quand j'étais en appartement, c'était un choix que j'avais fait.
1: On a encore une fois des petits soucis avec notre invité.
3: Continue, Émilie, excuse-moi. Dans ma maison, je suis complètement adaptée pour la cuisine, la salle de bain, les espaces communs. C'est que j'ai décidé de me faciliter la vie, au moins dans ma propre maison.
1: Au moins, parce que j'imagine aussi que si tu n'avais pas fait ces adaptations-là dans ton domicile, tu aurais plus de problèmes, ne serait-ce qu'au niveau des épaules, tout ce qui est peinture, que moi j'appelle ça, là, tout ce qui est articulation, c'est le terme que je cherchais.
3: Ben, c'est ça, sûr que ça aide, ça. Là. ça amène que c'est plus difficile. Puis, tu sais, moi, j'arrive au travail, j'ai déjà un bout d'exercice de fait, là. Il y a des étapes qui ont été plus difficiles. L'hiver, c'est encore plus. Fait que, tu sais, si au moins je peux faciliter la vie au quotidien, ben j'arrive moins fatiguée au bout de ma journée pour être contributive à la société. Puis, tu sais, dans mon cas, puis il y a plein d'autres super beaux modèles là, de personnes dans des conditions là, similaires à moi, mais tu sais, je suis super impliquée dans ma communauté. Des gens me connaissent, mais pas par mon handicap, me connaissent par ma feuille de route puis tout ce que j'ai réalisé. Au travail, c'est la même chose. Fait que, tu sais, je trouve que c'est quelque chose qu'on encourage beaucoup de se faire connaître pour autre chose. Mais c'est encore des défis. Puis, tu sais, les préjugés sont encore là. Puis, c'est des barrières à surmonter. Puis, tu sais, c'est pas tout le temps facile. Puis, on part pas tout avec la même estime de soi non plus. C'est quelque chose qui se construit.
1: Il y a la famille aussi. Tu sais, si tes parents, par exemple, t'ont pas poussé à être autonome,
3: ça ne sera pas
1: en bout de ligne. Là.
3: Exact. Mais l'association vient encore jouer aujourd'hui un rôle positif par rapport à ça. Parce que beaucoup de familles qui donnent naissance à un enfant avec le nanisme, ça va être leur première porte d'entrée, l'association. On est encore référé par de nombreux pédiatres et médecins spécialistes. Pour être une expertise unique. C'est quelque chose qu'on a créé au fil de nos 50 ans. L'expertise reconnue dans le milieu médical, c'est qu'on est là pour briser l'isolement, renseigner les parents, les rassurer aussi, puis montrer des modèles positifs pour dire, regardez, on va traverser une étape à fois. On va commencer par le préscolaire, puis plus tard, ça existe des modèles adultes positifs. Fait que, t'sais, puis entre eux aussi, on développe un réseau. Fait que ça les encourage aussi. Il y a des ateliers donnés aux parents aussi, pour les encourager puis montrer qu'est-ce qui existe, qu'est-ce qui existe comme service, comme droit.
1: Puis, dernière question, est-ce que le nanisme, peu importe la forme, est détectable par une échographie, par exemple, ou une amniosynthèse?
3: Oui, effectivement, maintenant, l'évolution de la santé, l'évolution de la médecine, fait que pendant la grossesse, la majorité des conditions peuvent être détectables. Il va toujours avoir des conditions rares que c'est plus difficile, là, mais les formes les plus fréquentes, effectivement, c'est détectable. Puis les parents peuvent le savoir avant la naissance, puis mettre en place aussi des éléments pour s'aider.
1: Puis se faire à l'idée aussi, psychologiquement, de « OK, je vais avoir un enfant qui va être de petite taille », puis d'essayer déjà de réfléchir aux conséquences positives ou négatives, on s'entend, mais aux conséquences de la vie de ce jeune-là, dans le fond.
3: Oui, exact, parce que, tu sais, c'est un deuil, veut pas, pour un parent, c'est normal aussi, on peut très bien le comprendre. Tout parent souhaite que son enfant ait aucun obstacle dans la vie. C'est qu'on sait qu'avoir un handicap, ça vient avec des défis supplémentaires, mais le deuil, comme tout deuil peut se faire, ben, il y a des étapes à traverser, puis après ça, la résilience arrive aussi chez les parents, puis ben c'est... Oui, ça peut aider de le savoir avant.
1: Hey, malheureusement, Émilie, c'est tout le temps qu'on a. Pour participer aux dernières activités qui restent là, pour le 50e, on se réfère à votre page, à votre site Internet, Facebook, Instagram, lesquels dans tout ça?
3: Oui, les réseaux sociaux, on est sur Facebook, on est sur Instagram, on a notre site Internet aussi. Puis, on est très actifs, là, en général, aussi dans les communiqués de presse et les médias.
1: Eh bien, bonne fin de célébration pour votre 50e anniversaire. Puis, j'allais dire, on va vous en souhaiter 50 autres, peut-être pas. on va rester ça comme ça. Fait que profitez-en bien, puis on se reparle bien. On se reparle probablement à l'automne.
3: Merci beaucoup.
1: C'était donc Émilie Couture, vice-présidente du conseil d'administration de l'Association québécoise des personnes de petite taille. Le moment qui s'en vient, c'est le moment, je pense, que j'attends le plus à chaque mois. Monique Bonieski, ça fait 12 ans que le show existe. T'es venue souvent, Monique, en tant qu'invitée, mais là, c'est en tant que chroniqueuse que t'es là depuis... C'est ta deuxième, peut-être troisième fois Je suis tellement content. C'est mon mois. C'est mon 10 minutes là, c'est comme ah, donne-moi de l'information. Nourris mon mental. Ah, on t'entend pas, par exemple, et ton micro est ouvert. Peut-être juste un petit rafraîchissement de la page. Ou une reconnexion, peut-être. Parce que hey, je voudrais pas manquer Monique. On va la flusher. Puis on va la réinviter à se joindre à la discussion. Parce qu'on avait, on a un super sujet. Parce que c'est pas tout le monde qui tripe sur la rentrée qui s'en vient, là, ou cégep, puis tout ça. Puis je dis rentrée, cégep, il y a plein de rentrées, tu sais. Les vacances durent, il reste encore quelques semaines aux vacances, mais ça reste quand même que cette période-là achève, on va se le dire.
0: Mmh.
1: Oh! Hey, là, j'entends la voix. Hey, j'ai commencé à placer le sujet, je m'excuse, mais on parle de rentrée aujourd'hui.
0: Oui.
1: Toi et moi.
0: Puis c'est drôle, hein? Tu as dit rentrée. Puis là, je me suis dit, hey, j'ai pas pris ce terme-là, mais ça a un peu de ça, hein? Rentrée. Tu sais, on avait déjà fait, on s'était déjà parlé sur un peu au début de l'hiver, rentrée. Moi, je pense que j'ai choisi plus le mot retour. Je ne sais pas c'est lequel, mais j'avais l'impression que c'était comme le retour à des habitudes peut-être plus routinières pour plusieurs. Parce que, tu sais, puis je l'ai pris sous l'angle de la transition. Parce que, tu sais, l'automne, c'est la période où on est là. On est en transition même vers l'automne, qui est une transition vers l'hiver. Puis je me disais, les périodes de transition, c'est particulier. Parce que c'est des périodes où on est parfois dans des états d'appréhension. La première question qui m'est venue, puis je pense qu'elle est importante quand on arrive à cette étape-ci, c'est souvent, il y a des gens pour qui la routine, c'est sécurisant.
1: Mm-hmm.
0: Puis l'idée de revenir dans leurs habitudes, ça les apaise.
1: Fait que les retours peuvent être positifs.
0: Tout à fait. Puis j'allais dire, j'y trouve donc bien chanceux d'être apaisé par la routine. Hein? Parce que ça les apaise. Puis il y a quelque chose de très positif dans la routine parce que tu n'es pas obligé de penser.
1: Exact.
0: Tu sais, s'il fallait à chaque matin que tu te lèves, que tu penses à tous les mouvements que tu es obligé de faire, c'est comme un peu lourd. Mais la routine, c'est ce qui permet de faire des affaires sans trop penser. C'est ce qui te permet de, les réflexes automatiques. Tu sais, tu conduis ton auto, tu réfléchis pas, et je tourne à droite, et je tourne à gauche. Il y a beaucoup de ça se fait tout seul. Et c'est léger pour le cerveau. Tu sais, t'es dans le même passage, ça va bien. Mais en même temps, c'est intéressant de prendre d'autres passages. Puis il y a des gens qui se sentent un peu plus étouffés par la routine, je pense. Qui ont besoin, la façon dont ils sont faits, les amène à avoir besoin de plus de changements dans leur vie en général, dans leur quotidien, dans leurs habitudes.
1: Ce que tu me dis là, ça m'allume beaucoup. Envers les personnes handicapées. Exemple en fauteuil roulant, OK? Là, on a l'été, printemps-été, début de l'automne, on a une liberté, on peut aller partout. Il n'y a pas de neige nulle part, tout va bien.
0: Go, go, go.
1: Go, go, go, on en profite, mais là, on arrive au mois d'octobre, mois de novembre, puis il fait fret. Il y a un peu de neige, il y a de la slotch, il y a ça. Fait, effectivement, je pense que ça peut coller à ce que tu viens de dire.
0: Oui. Puis, tu sais, c'est d'autant plus particulier qu'on en parle un peu là. Et ça m'amène à l'autre partie qui est l'appréhension, la peur de. Tu sais, l'appréhension de la vision de ce qui va se passer dans le futur.
1: Oui, puis ça me fait penser à autre chose. Désolé,
0: vas-y,
1: je vais avec des exemples, mais tu sais, on est à peine fin août et moi, personnellement, je vais prendre mon exemple personnel, OK? Je suis déjà dans... Hey, faut que je fasse le maximum d'affaires dehors parce que dans quelques mois, je vais avoir de la neige. Mais la neige, on s'entend, là. C'est fin octobre, début novembre. Là. C'est dans trois mois, là.
4: Puis parfois, même...
1: Déjà pressé là, là.
4: Oui, puis on a déjà vu fin décembre, on n'avait à peu près pas.
1: À peu près pas, c'est ça.
4: Mais oui, ça fait... Et ça, je pense que... Ça aussi, c'est à double tranchant, ce que tu dis là, parce que c'est intéressant. Le fait de vouloir capitaliser des bons moments, ça a quelque chose de très positif. Si tu n'es pas conscient qu'à un moment donné, ça va être plus difficile. Pas qu'il n'y en aura pas, mais ça va être plus difficile. Ça t'amène à profiter. Puis je pense que ça, c'est vraiment intéressant.
1: Puis c'est pour les autres aussi, l'entourage. Tu sais, moi, je suis... Comme je te dis, je prends encore mon exemple, mais je suis pressé de vivre parce que mois de novembre, quand il y aura de la neige, moi, c'est fini, c'est fall-ball. Mais ma copine, ma famille, mes amis, eux autres, hey, prends ça, relax, les grands, là.
4: Oui, tout ça, c'est à double tranchant. Puis même ton intérieur, de temps en temps, doit dire, prends ça, relax, le grand, là, parce que, à un moment donné, l'excitation, tu sais, on a besoin de...
1: Trois mois, là, il y a reste du temps, là.
4: Vivement la routine une couple de jours. Mais je pense que ces contradictions-là sont intéressantes parce que des deux côtés, ça nous amène vers des choses qui peuvent être positives pour soi. Il n'y a pas de bonne solution. Tu connais ma position très nuancée. Aimer la routine ou pas l'aimer, il y a rien. C'est une façon d'être. Aimer, profiter du moment présent ou avoir trouver ça un peu plus complexe, c'est des façons dont on est fait. Fait que je pense que ce qui est important, c'est toujours de se connaître puis de s'utiliser dans ce qui peut... Tu sais, par exemple, ta théorie de... Moi, j'appelle ça la théorie de l'écureuil, là. Tu sais, tu ramasses les bons moments,
1: ouais.
4: Le soleil, pour être capable de passer parfois à travers un hiver qui va être plus difficile. La question, par contre, c'est quand l'appréhension commence à rendre ta vie plus difficile, au lieu de t'amener à trouver des moyens, comme tu fais, puis qu'elle t'amène à être plus dans un état, je te dirais, moins heureux, ben là, peut-être que c'est à réfléchir, parce que c'est pas là encore. On n'est pas encore dans l'hiver, on n'est pas encore dans l'hiver.
1: On parle de saison, on parle d'hiver, mais on peut avoir des appréhensions pour plein de choses. Là. Un retour au travail, peu importe quoi. Là.
4: Ben oui. Puis la transition fait partie de ça. Tu sais, tu parlais, puis je pense que c'est intéressant parce qu'il parle de la lumière. Tu sais, puis c'est important d'en profiter. De cette lumière-là, parce qu'on a un peu plus quand même encore à ce temps-ci. Hein?
1: J'ai fait le saut hier soir, 8h15, pff, noir.
4: Oui, ça arrive, là, ça sort
1: bien. D'un coup sec, 8h15. C'est parce qu'il y a trois semaines, il était à 9h30 puis il faisait encore clair.
4: Oui.
1: Hey, petite conclusion.
4: Bien, je me disais, l'autre affaire qui est intéressante, c'est quand tu vis des transitions comme ça, c'est des fois de se trouver une excuse pour commencer de nouvelles choses.
1: Casser un peu la routine pour ceux qui aiment moins ça.
4: Le fait que tu changes, des fois c'est le temps de commencer à faire du bricolage. Des fois c'est le temps de commencer à faire de la peinture. Des fois c'est le temps. Mais quand je dis du bricolage, là, je ne parle pas juste là, de faire des collages. Là, je te parle de faire de la menuiserie, de la ménisterie, toutes sortes d'affaires que tu n'oses pas essayer. Je trouve que c'est comme... Fait que moi, j'ai toujours le goût de dire au changement de saison, pourquoi ne pas essayer quelque chose qu'on a dans notre banque qu'on voudrait faire depuis longtemps?
1: Pourquoi pas? Hey, malheureusement, sur le temps qu'on a, c'est encore super intéressant et important, je trouve, qu'on parle de ça ici à l'émission.
4: Oui, oui.
1: C'est parce que ça peut être pour tout le monde. Puis les personnes handicapées, on est tout le monde.
4: Je pense que oui. Donc, parce que...
1: Donc, c'est là pour nous.
4: Oui.
1: Hey, on se reparle dans quelques semaines.
4: Avec plaisir. Bye.
1: C'est donc Monique Bonievski. Je vais y arriver. Je ne sais pas ce qui se passe aujourd'hui. La langue ne se met pas à bonne place. Bref, c'était Monique Bonievski qui nous parlait de santé mentale et de bien-être mental plus que de santé mentale. Ça a été, encore une fois, super agréable comme émission. On s'excuse des problèmes techniques qui ne sont pas prévus ou contrôlés durant l'entrevue là, sur les personnes de petite taille. Sinon, ben, on s'en reparle la semaine prochaine. Même heure, même poste. Bye-bye.
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11: CKIA, bonjour, ici Juliane Perrault. Voici votre bulletin du vendredi 21 août 2026. La table citoyenne Littoral Est et le Bureau d'animation et d'information logement du Québec métropolitain, le BAI, ont interpellé hier le maire de Québec, Bruno Marchand, et le conseiller municipal de Limoilou, Raymond Poirier, au sujet de la fermeture de la RPA des Berges qui a forcé une centaine de personnes à quitter le quartier. En avril dernier, les locataires de la résidence apprenaient la fermeture imminente de leur milieu de vie. Certains d'entre eux y résidaient depuis plus d'une décennie. Ils ont tous été dans l'obligation de déménager dans les derniers mois. Des organismes qui souhaitaient informer les résidents de leurs droits rapportent également s'être fait refuser l'accès au bâtiment. Pour lire le texte complet, rendez-vous au ckiafm.org dans l'onglet « Actualité ». Dès demain, le RTC modifie plusieurs parcours d'autobus en raison notamment des travaux de Tramcité. Dans le centre-ville, plusieurs parcours termineront leur trajet au terminus Parc Victoria plutôt qu'à la place Jean-Cartier. Dans le secteur de Sainte-Foy, plusieurs parcours seront modifiés afin de contourner les chantiers, notamment sur le chemin des Quatre-Bourgeois. Le nouveau parcours 6 offrira plutôt une desserte locale du Vieux-Québec, remplaçant ainsi le parcours 11 qui terminera sa course au terminus Place Diouville. Le RTC bonifie également son offre avec le nouveau parcours 71 entre la Basse-Ville et Neuchâtel, ainsi qu'une nouvelle zone Flexibus à Charlebourg. La clientèle est invitée à vérifier son trajet avant de partir. Le député de Jean Lesage, Sol Zanetti, invite la population à une conférence indépendantiste mardi prochain, à l'occasion aussi de sa 100e conférence depuis 2016. L'événement débutera par un 5 à 7 festif et familial, suivi d'une conférence interactive où il répondra aux questions du public. Des performances artistiques sont également prévues. La soirée aura lieu mardi, le 25 août à 19h, au 452 3e Avenue, dans Limoilou. Le candidat pour le Parti libéral du Québec, aussi dans la circonscription de Taschereau, Farnell-Morisset, convie la population ce soir à 21h au Saint-Jean Comédie Club pour une assemblée de cuisine ouverte au public. Ce sera l'occasion de poser des questions et échanger avec le candidat libéral. L'engrenage Saint-Roch invite aussi la population à un café relié le 1er septembre à 16h. La rencontre permettra d'échanger sur l'importance de se relier, les réalités de l'itinérance et les solutions à mettre en place. L'activité vise également à préparer la grande ribambelle reliée qui encerclera l'Assemblée nationale le 23.

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6: Bonjour, ici Julianne Perrault. Voici votre bulletin du vendredi 21 août 2026. La table citoyenne Littoral Est et le Bureau d'animation et d'information logement du Québec métropolitain, le BAI, ont interpellé hier le maire de Québec, Bruno Marchand, et le conseiller municipal de Limoilou, Raymond Poirier, au sujet de la fermeture de la RPA des Berges, qui a forcé une centaine de personnes à quitter le quartier. En avril dernier, les locataires de la résidence apprenaient la fermeture imminente de leur milieu de vie. Certains d'entre eux y résidaient depuis plus d'une décennie. Ils ont tous été dans l'obligation de déménager dans les derniers mois. Les organismes qui souhaitaient informer les résidents de leurs droits rapportent également s'être fait refuser l'accès au bâtiment. Pour lire le texte complet, rendez-vous au ckiafm.org dans l'onglet « Actualité ». Dès demain, le RTC modifie plusieurs parcours d'autobus en raison notamment des travaux de Tramcité. Dans le centre-ville, plusieurs parcours termineront leur trajet au terminus Parc Victoria plutôt qu'à la place Jean-Cartier. Dans le secteur de Sainte-Foy, plusieurs parcours seront modifiés afin de contourner les chantiers, notamment sur le chemin des Quatre-Bourgeois. Le nouveau parcours 6 offrira plutôt une desserte locale du Vieux-Québec, remplaçant ainsi le parcours 11 qui terminera sa course au terminus Place Diouville. Le RTC bonifie également son offre avec le nouveau parcours 71 entre la Basse-Ville et Neuchâtel, ainsi qu'une nouvelle zone Flexibus à Charlebourg. La clientèle est invitée à vérifier son trajet avant de partir. Le député de Jean Lesage, Sol Zanetti, invite la population à une conférence indépendantiste mardi prochain, à l'occasion aussi de sa 100e conférence depuis 2016. L'événement débutera par un 5 à 7 festif et familial, suivi d'une conférence interactive où il répondra aux questions du public. Des performances artistiques sont également prévues. La soirée aura lieu mardi, le 25 août à 19h, au 452 3e Avenue, dans Limoilou. Le candidat pour le Parti libéral du Québec, aussi dans la circonscription de Taschereau-Farnel-Morisset, convie la population ce soir à 21h au Saint-Jean Comédie Club pour une assemblée de cuisine ouverte au public. Ce sera l'occasion de poser des questions et échanger avec le candidat libéral. L'engrenage Saint-Roch invite aussi la population à un café relié le 1er septembre à 16h. La rencontre permettra d'échanger sur l'importance de se relier, les réalités, l'itinérance et les solutions à mettre en place. L'activité vise également à préparer la grande ribambelle reliée qui encerclera l'Assemblée nationale le 23 septembre prochain. Du thé sera aussi servi sur place. C'est ce qui complète cette édition. Au nom de toute l'équipe, bonne journée à l'antenne de CKIA 88.3 FM et CKIAFM.org.

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2: Bonjour, ici Juliane Perrault. Voici votre bulletin du vendredi 21 août 2026. La table citoyenne Littoral Est et le Bureau d'animation et d'information logement du Québec métropolitain, le BAI, ont interpellé hier le maire de Québec, Bruno Marchand, et le conseiller municipal de Limoilou, Raymond Poirier, au sujet de la fermeture de la RPA des Berges qui a forcé une centaine de personnes à quitter le quartier. En avril dernier, les locataires de la résidence apprenaient la fermeture imminente de leur milieu de vie. Certains d'entre eux y résidaient depuis plus d'une décennie. Ils ont tous été dans l'obligation de déménager dans les derniers mois. Des organismes qui souhaitent informer les résidents de leurs droits rapportent également s'être fait refuser l'accès au bâtiment. Pour lire le texte complet, rendez-vous au ckiafm.org dans l'onglet « Actualité ». Dès demain, le RTC modifie plusieurs parcours d'autobus en raison notamment des travaux de Tramcité. Dans le centre-ville, plusieurs parcours termineront leur trajet au terminus Parc Victoria plutôt qu'à la place Jean-Cartier. Dans le secteur de Sainte-Foy, plusieurs parcours seront modifiés afin de contourner les chantiers, notamment sur le chemin des Quatre Bourgeois. Le nouveau parcours 6 offrira plutôt une desserte locale du Vieux-Québec, remplaçant ainsi le parcours 11 qui terminera sa course au terminus Place Diouville. Le RTC bonifie également son offre avec le nouveau parcours 71 entre la Basse-Ville et Neuchâtel, ainsi qu'une nouvelle zone Flexibus à Charlebourg. La clientèle est invitée à vérifier son trajet avant de partir. Le député de Jean Lesage, Sol Zanetti, invite la population à une conférence indépendantiste mardi prochain, à l'occasion aussi de sa 100e conférence depuis 2007. L'événement débutera par un 5 à 7 festif et familial, suivi d'une conférence interactive où il répondra aux questions du public. Des performances artistiques sont également prévues. La soirée aura lieu mardi, le 25 août à 19h, au 452 3e Avenue, dans Limoilou. Le candidat pour le Parti libéral du Québec, aussi dans la circonscription de Taschereau-Farnel-Morisset, convie la population ce soir à 21h au Saint-Jean Comédie Club pour une assemblée de cuisine ouverte au public. Ce sera l'occasion de poser des questions et échanger avec le candidat libéral. L'engrenage Saint-Roch invite aussi la population à un café relié le 1er septembre à 16h. La rencontre permettra d'échanger sur l'importance de se relier, les réalités, l'itinérance et les solutions à mettre en place. L'activité vise également à préparer la grande ribambelle reliée qui encerclera l'Assemblée nationale le 23 septembre prochain. Du thé sera aussi servi sur place. C'est ce qui complète cette édition. Au nom de toute l'équipe, bonne journée à l'antenne de CKIA 88.3 FM et CKIAFM.org.
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3: Bonjour, ici Juliane Perrault. Voici votre bulletin du vendredi 21 août 2026. La table citoyenne Littoral Est et le Bureau d'animation et d'information logement du Québec métropolitain, le BAI, ont interpellé hier le maire de Québec, Bruno Marchand, et le conseiller municipal de Limoilou, Raymond Poirier, au sujet de la fermeture de la RPA des Berges qui a forcé une centaine de personnes à quitter le quartier. En avril dernier, les locataires de la résidence apprenaient la fermeture imminente de leur milieu de vie. Certains d'entre eux y résidaient depuis plus d'une décennie. Ils ont tous été dans l'obligation de déménager dans les derniers mois. Des organismes qui souhaitaient informer les résidents de leurs droits rapportent également s'être fait refuser l'accès au bâtiment. Pour lire le texte complet, rendez-vous au sequoiafm.org dans l'onglet « Actualité ». Dès demain, le RTC modifie plusieurs parcours d'autobus en raison notamment des travaux de Tramcité. Dans le centre-ville, plusieurs parcours termineront leur trajet au terminus Parc Victoria plutôt qu'à la place Jean-Cartier. Dans le secteur de Sainte-Foy, plusieurs parcours seront modifiés afin de contourner les chantiers, notamment sur le chemin des Quatre-Bourgeois. Le nouveau parcours 6 offrira plutôt une desserte locale du Vieux-Québec, remplaçant ainsi le parcours 11 qui terminera sa course au terminus Place Diouville. Le RTC bonifie également son offre avec le nouveau parcours 71 entre la Basse-Ville et Neuchâtel, ainsi qu'une nouvelle zone Flexibus à Charlebourg. La clientèle est invitée à vérifier son trajet avant de partir. Le député de Jean Lesage, Sol Zanetti, invite la population à une conférence indépendantiste mardi prochain, à l'occasion aussi de sa 100e conférence depuis 2016. L'événement débutera par un 5 à 7 festif et familial, suivi d'une conférence interactive où il répondra aux questions du public. Des performances artistiques sont également prévues. La soirée aura lieu mardi, le 25 août à 19h, au 452 3e Avenue, dans Limoilou. Le candidat pour le Parti libéral du Québec, aussi dans la circonscription de Taschereau-Farnel-Morisset, convie la population ce soir à 21h au Saint-Jean Comédie Club pour une assemblée de cuisine ouverte au public. Ce sera l'occasion de poser des questions et échanger avec le candidat libéral. L'engrenage Saint-Roch invite aussi la population à un café relié le 1er septembre à 16h. La rencontre permettra d'échanger sur l'importance de se relier, les réalités, l'itinérance et les solutions à mettre en place. L'activité vise également à préparer la grande ribambelle reliée qui encerclera l'Assemblée nationale le 23 septembre prochain. Du thé sera aussi servi sur place. C'est ce qui complète cette édition. Au nom de toute l'équipe, bonne journée à l'antenne de Sequoia 88.3 FM et sequoiafm.org.
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Bonjour et bienvenue à l'émission Julie Liouli. Mon nom est Julie Collin et pour les deux prochaines heures, on discute de littérature. C'est toujours un plaisir d'être avec vous le vendredi. Au menu aujourd'hui, c'est une émission spéciale, vraiment spéciale. On a une très longue entrevue avec l'auteurice à succès, Michel Quecourge, l'auteurice du livre « Remercions » que vous avez peut-être vu sur les réseaux sociaux ou dans une librairie près de chez vous. Cette entrevue durera presque toute l'émission et ce n'était pas prévu comme ça. Nous avions tellement de choses à nous dire que nous avons prolongé le plaisir de l'entrevue. C'est une entrevue qui a été préenregistrée la semaine dernière. Pas longtemps après l'émission de 13h05 du 12 août. Donc, on a enregistré cette longue entrevue ensemble et j'ai vraiment hâte de vous la diffuser dans quelques instants. Donc, c'est ça. Ça va prendre l'essentiel de l'émission d'aujourd'hui. Je sais pas, ça va être un format qu'on va refaire à l'avenir avec d'autres personnes. Vous saurez me le dire. Exprimez-vous à ce sujet. Dites-moi si ça vous intéresse que je fasse des longues entrevues. Mais commencez par écouter celle de tantôt, puis vous allez pouvoir peut-être juger de ce format. Et j'aurai aussi, si on a du temps, quelques actualités et suggestions d'activités pour vous. Et parce qu'on est vendredi, on se partage nos vendredis lectures. On ne change pas ça, cette formule gagnante. Donc, pour partager vos lectures avec nous, c'est super simple. C'est sur Facebook et Instagram. Les comptes sont au nom de Julie Liouli. On peut aussi me joindre par courriel au julie.collin@ckiafm.org. Collin, ça prend deux L, très important. Sinon, ça ne se rendra pas, puis ça serait vraiment, vraiment triste. Donc, c'est parti pour cette longue entrevue avec Michel Quecourge. Le livre auto-édité remercie.

0: moi-même, j'ai de la difficulté, mais c'est organisation structurelle co-construite de l'opraticien X-Reflexix. Ah, je l'ai eu. Je vais pouvoir expliquer pourquoi ça a un nom comme ça. En gros, j'ai étudié en intervention sociale. J'utilise le terme intervention sociale parce que j'ai pas envie de m'associer à une profession juste pour des questions d'anonymat. Et quand j'ai gradué, ben là, j'ai travaillé dans le réseau de la santé à peu près 2 ans et j'y ai vécu autant des choses extraordinaires que j'ai adorées, dont les services que j'ai offerts à la population, que aussi plusieurs formes de violence institutionnelle qui étaient assez traumatiques. Et quand j'ai décidé de quitter le réseau de la santé, j'ai eu l'idée de partir une page qui servait à la base d'exutoire. En fait, j'avais pas vraiment de plan précis. Le nom veut un peu se veut un pied de nez au texte de sociologie qu'on lisait, qui était extrêmement complexe, mais qui, à mon sens, avait des idées très simples, mais dites de façon extrêmement complexe. Si on a le temps, je pourrais décortiquer, mais chaque mot veut dire quelque chose dans le titre.
1: Fait que super!
0: Écoute, ben, organisation, ben, le concept que c'est un contenu qui était relativement organisé autour de thèmes structurels, de l'approche structurelle de Moreau, qui est une approche anti-oppressive et aussi un peu critique envers les structures et une approche qui est polyvalente. Co-construite parce que ben, ça s'est fait pas juste avec moi, mais avec tout et toutes les membres de la page et de l'opraticien sur Reflexix, le concept de praticien réflexif, mais écrit en écriture non binaire avec l'aide d'une personne qui s'y connaissait mieux que moi. Ben, l'idée d'avoir une pratique réflexive, c'est l'idée d'intervenir, de travailler, mais de toujours avoir une réflexion sur qu'est-ce qu'on fait pour être sûr de le faire le mieux possible. Fait que, c'était pas si réfléchi que ça, mais au final, ça a quand même du sens. Mais ça se voulait un pied de nez, ça se voulait volontairement difficile à comprendre et à expliquer.
1: Oui, c'est ça. C'est en tout cas, c'est un exercice de diction en soi comme nom de page. Mais oui, donc, tu étais dans le milieu de la santé, dans le domaine de la santé depuis environ 2 ans au moment où tu crées cette page-là, qui est un exutoire, mais ça devient rapidement un lieu de rassemblement.
0: Oui, tout à fait. Puis c'est ça, j'étais dans les services sociaux pendant 2 ans. J'avais travaillé dans le milieu communautaire avant. Quand j'ai créé la page, le but principal, c'était de me faire rire moi-même. C'est, ah, je vais faire des mimes. Je faisais déjà des mimes, mais j'adore déconner. Je suis toujours en train de rigoler. Je me disais, ah, ça serait drôle de partir une page. J'avais déjà commencé un peu à utiliser cet humour-là dans différentes pages, puis je voyais que c'était populaire, mais quand j'ai parti la page, je pense que la journée même, il y a eu comme 600 abonnés, quelque chose qui avait aucun sens. Puis là, au fil des mois, c'était des milliers de personnes, non seulement qui s'abonnaient, mais qui partageaient, qui commentaient. J'avais aucune idée que ça allait faire ça. C'était pas prévu. En fait, pas mal toute mon histoire de ce projet-là. Le livre, c'est la même chose. Moi, j'ai écrit un livre parce que je me suis dit, dans 10 ans, quand je vais commencer à perdre la mémoire, j'aimerais ça me rappeler ce que j'ai fait, me semble tellement fun. Je me suis écrit un livre pour le fun et c'est devenu autre chose. Donc, la page, c'était ça. J'avais pas un objectif de créer une grande page de revendications et de lutte sociale. Et de... Non, c'était, je vais me faire rire, je vais faire rire mes amis. Ça a pris une ampleur. Puis là, j'ai vu un levier pour faire quelque chose qui était très important pour moi. C'était plus juste un exutoire personnel, mais un exutoire collectif. Mais c'était une façon de se solidariser et de se sentir moins seul. J'en parle dans le livre, mais ce que moi j'ai vécu comme forme de violence institutionnelle, c'était commun. Plein de gens ont vécu ce que j'ai vécu. La pression de performance, se faire imposer des choses, l'absence de reconnaissance, se faire forcer dans des places parce qu'on n'a pas choisi d'être, mais parce qu'il manque de monde, parce que tout le monde a fait un burn-out. Donc là, on joue à la chaise musicale. Quand j'ai commencé à parler de ça, j'ai réalisé qu'on n'était pas seul et je pense que l'attrait était là. Puis, il y a beaucoup de pages de revendications très belles, très importantes. Il y a beaucoup de mouvements syndicaux, anti-oppressifs. Mais je pense qu'il n'y en avait pas beaucoup qui avaient cet humour qui était parfois réfléchi, parfois pas du tout. Parfois complètement absurde pour le fun de déconner. Donc, c'était vraiment un mix. Ben, c'est un peu à ma couleur, à moi. Hein. C'est un ramassis de... Je dis ça avec amour, mais un ramassis de n'importe quoi. Dans le sens que c'est qu'est-ce qui me passe par la tête dans le moment. Je me réveille avec quoi? Qu'est-ce que je vois dans les nouvelles? Qu'est-ce que j'ai envie de partager? Et ce lieu-là a grandi très rapidement. Et la page, elle a duré 4 ans. Et à la fin, il y avait 72 000 abonnés. Bon, évidemment, 72 000 abonnés, ça ne veut pas dire 72 000 personnes qui commentent. Des fois, tu as des abonnés aussi, tu as des gens qui t'haïssent et qui te suivent pour t'haïr. Fait qu'il y a un pourcentage que ce n'était pas nécessairement des fans, mais au fil de la page, ça l'a servi de lieu d'action, de mobilisation, de j'ai fait exposer des choses dans les médias, des choses qui étaient cachées à l'interne, comme par exemple des listes d'attente en santé mentale qui étaient manipulées, qui a été

0: dans les médias grâce aux témoignages et grâce à Michaël Bergeron, journaliste extraordinaire aussi. Fait que c'était un lieu d'amour, d'humour, de justice sociale. J'ai fait des levées de fonds aussi pour certaines personnes, pour certaines causes, et beaucoup d'éducation populaire et surtout un safe space où est-ce que on pouvait exister sans se faire violenter, sans racisme, sexisme, transphobie. Fait que je voulais que ça demeure un espace qui soit sécuritaire aussi.
1: Assez rapidement, tu as compris que tu devais être anonyme aussi sur cette page-là, que tu pourrais pas y aller avec ton vrai nom et ton vrai visage.
0: Oui, c'était vraiment un choix dès le début qui a été un instinct. J'ai eu de la chance d'avoir cet instinct-là parce que je ne savais pas à quel point ça allait être risqué. Parce que moi, je me suis dit, je vais faire des mimes, faire rire mes amis. Mais j'ai parti anonyme parce que quand j'avais commencé à partager certains mimes à visage découvert sur une page X d'intervention, il y a des gens qui ont envoyé ça directement aux relations de travail de mon point de service. Et c'était des mimes très inoffensifs là, qui critiquaient, par exemple, la pression de performance. T'sais. Puis il y a quelqu'un qui a envoyé ça à mes boss carrément, dire « Regardez ce que votre employé fait! » Puis ma boss, elle m'a rencontré, puis elle a été merveilleuse, m'a dit « Juste que tu saches ça, ça a été envoyé aux relations de travail. » Il y a quelqu'un qui a vu ça sur Internet. Moi, j'ai pas de problème avec ça. Je trouve que c'est de la liberté d'expression, mais je veux juste que tu saches que c'est pas tout le monde qui va voir ça comme ça. Et là, j'avais déjà un avant-goût de l'omerta. Et elle a été très cool, mais je l'ai mal dormi. J'étais comme dans merde. Je vais-tu perdre ma job? Mais surtout, qui veut me faire taire sur quelque chose qui fait souffrir tout le monde? C'était pas comme, j'ai pas pointé quelqu'un par nom en disant, toi, là, t'es une mauvaise personne. Non, j'étais comme, je pense que la joke, c'était, il y avait une image, puis ça parlait de l'approche centrée sur les formulaires, et l'approche centrée sur le fait que c'est toi le problème, fait que dépêche-toi d'aller mieux, on a juste 5 rencontres. Tu sais, ça parlait vraiment du système. Donc, quand j'ai parti la page, je me suis dit, ben, même si je travaillerais plus là, j'ai peut-être avantage à être anonyme. Plus rapidement que je pensais quand j'ai commencé à faire des dénonciations, la pandémie est arrivée, le tissu social qui était déjà effrité s'est effrité davantage. C'est là que j'ai vu que quand je parlais d'un sujet anti-oppressif, par exemple, ben là, je recevais des insultes ou des menaces du genre hey, « on va te trouver, on va te faire perdre ta job », c'est des menaces professionnelles, puis des menaces un peu voilées, mais du genre « on va trouver c'est qui, on va savoir t'es où, tu vas regretter ». Tu sais, des affaires que tu dors moins bien que je ne m'attendais pas à faire en écrivant des choses sur Facebook. Donc là, à partir de ce point-là, j'ai fait « faut vraiment que je préserve mon anonymat le mieux possible ». Et au fil des dénonciations, puis surtout, chaque fois, tu sais, Catherine Dorion en parle dans la préface, elle parle de l'enshitification d'Internet, puis on l'a bien vu, hein? Parler d'amour n'a jamais été très populaire, mais aujourd'hui, sur Internet, c'est risqué de parler d'amour et de droit du travail, de droits sociaux. Donc, l'anonymat a préservé ma job, ma santé physique, mais aussi ma santé mentale, parce que je vois plein de gens qui ont reçu des poursuites. Puis je pense à le journal de Montréal, qui était une satire, mais qui s'est fait poursuivre. Les personnes de Dis son nom qui se sont faites poursuivre aussi. Des poursuites pour faire taire des lanceurs et des lanceuses d'alerte et des gens qui ont des représailles. On en voit tout plein dans les journaux. Donc, l'anonymat est extraordinairement important. Puis quand j'ai fermé la page, c'était une des raisons, je l'explique dans le livre, j'ai réussi à fermer la page avant d'être dans le trouble et avant d'avoir des représailles, mais il y avait trop de monde qui ne comprenait pas la nécessité. Ils étaient donc fiers de savoir je suis qui. Fait que hey, dis-les pas, mais moi je sais qui, Michel Quecourt. Puis là, les gens me rapportaient ça. Puis c'était tellement de gestion, c'était tellement de travail. Je constatais la souffrance à la grandeur du Québec. Ça l'affectait ma santé mentale, ça l'affectait ma santé physique. Donc, 4 ans plus tard, j'ai décidé de mettre fin à la page. Pas par colère, pas parce que j'en voulais plus, mais parce que j'étais vraiment contente de ce que j'avais fait. Et je trouvais que je méritais de retrouver ma vie après ça parce que ça grugeait beaucoup de parties de ma vie. C'était tous les jours, plusieurs heures par jour, 7 jours sur 7, sans aucune pause. Parce que à force de voir la souffrance, j'ai été interpellé à faire plus. C'était aussi un lieu de création pour moi. C'était énormément de stimuli et mon cerveau, ben, ça fait ça, les réseaux sociaux. Hein. On va voir les commentaires, on va voir les notifications, on a le goût d'y répondre. J'aimais ça faire rire, j'aimais ça faire réfléchir. Ou quand je voyais un problème majeur, j'avais envie d'embarquer les gens, d'en trouver une solution ensemble. Mais c'était vraiment un piège parce que ça m'empêchait d'avoir du calme et de la paix. ce que mon cerveau nécessite.
1: Puis en plus, avec 72 000 personnes, ben ça fait beaucoup de gens qui interagissent à chacune des choses que tu fais. C'est pas tout le monde qui interagit à toutes les fois, mais n'empêche qu'à 72 000, tu as plus d'interactions qu'une page qui a 200 personnes qui suivent. T'sais. Comment t'en es arrivé à un jour avoir envie, tantôt t'en as parlé quand même un peu rapidement, d'avoir une archive un peu pour te souvenir, mais d'écrire le livre Remercions qui est à la fois ben, un récit, qui est, oui, de l'archive, qui a aussi une portion essai. Il y a toutes sortes de choses à l'intérieur de ce livre-là. Comment c'est né cette idée d'écrire Remercions?
0: Il y a beaucoup de choses que je fais dans ma vie qui commencent par la phrase « Hey, ce serait drôle de... » Parce que si hey, ce serait drôle d'écrire un livre. Même chose pour la page de mime. « Hey, ce serait drôle de partir une page de mime. » Il y a quelques jours, c'est « Hey, ce serait drôle de jouer de l'accordéon. » Je me suis acheté un accordéon, je suis en train d'apprendre de l'accordéon. Il y a énormément d'impulsions dans ma tête qui partent. « Ce serait drôle. » Puis d'écrire le livre, vraiment, c'est ça. Je voulais une archive pour moi, pour plein de raisons. J'invite tout le monde à faire un processus similaire, pas nécessairement un livre, mais écrire une période de ta vie pour la regarder de l'extérieur. Oh, que c'est riche! Que c'est riche! Ça m'a permis de me redécouvrir. J'avais jamais revu tout ce que j'avais vécu dans le réseau avec l'œil extérieur de qui j'étais rendu. J'avais jamais revisité la création puisque j'ai vécu pendant la page parce que j'avais le nez dedans 24 heures sur 24. J'avais aussi envie de me donner le droit de résumer la page pour ce qu'elle était pour moi. Parce que à cause des algorithmes Facebook, tout le monde a vu une version différente d'Ortoco. Il y a des gens qui pensaient que c'était une page de mime de chat. Il y a des gens qui pensaient que c'était une page politique. Il y a des gens qui pensaient que c'était une page juste de niaiserie. Il y en a d'autres que c'était une page de revendication. Il y en a qui pensaient que c'était une page juste des services sociaux et de santé publique. Parce qu'à 10 publications par jour, 7 jours sur 7, tout le monde a vu une fraction selon l'algorithme que tu nourris. Il n'y a pas probablement juste moi sur la planète qui sait exactement tout ce qui s'est fait, parce que c'est moi qui l'ai fait. Et j'avais envie de parler des réflexions politiques derrière. De mes objectifs qui se créaient dans ma tête, mais qui n'étaient pas toujours visibles parce que c'était fait exprès. Je voulais pas faire 10 publications sérieuses, lourdes à tous les jours. Tout le monde aurait sacré le camp, j'aurais déprimé tout le monde. C'était un peu un écosystème et j'avais envie de dépeindre cet écosystème-là. Puis je me suis dit, je vais sûrement... Bon, j'avais 72 000 personnes. Moi, je suis pas une personne très littéraire. Je pars vraiment de l'extérieur du milieu. Fait que dans ma tête, les gens allaient pas être intéressés par ça. Je me suis dit, je vais sûrement en vendre 300, 350... aux gens autour de moi, les gens qui m'aiment, ma famille, puis peut-être quelques personnes qui se rappellent encore de la page. Puis j'avais aucune idée qu'il y avait encore une hype, tu sais. Fait que j'ai écrit ça à temps très partiel sur 2 ans. Je me levais le matin, 2 matins semaine, je me faisais un petit thé, je me mettais un disque vinyle, puis j'écrivais 20-30 minutes. Puis ça sortait naturellement. Tu sais, ça commençait avec « J'ai créé cette page-là et je l'ai fermée telle date. » Tu commences avec « C'est comment que mon parcours a commencé avant les services sociaux. » Quand je me suis ramassé dans les services sociaux, quand je me suis fait barouetter solidement, pour dire des mots polis, dans les services sociaux, quand j'ai fait mon épuisement professionnel, quand je me suis battu pour mes droits, comment la page est née et comment la page s'est développée au même rythme que moi-même. Fait que ça a été un peu ça, le livre. J'avais envie, c'est ça qui reste une trace de tout ça, parce que j'ai beaucoup de vie à l'intérieur de ma vie. Dans le sens, j'ai eu genre 8 vies à l'intérieur de ma vie. J'en parle, tu sais. Dans le livre, j'ai dirigé des orchestres sur des bateaux de croisière, j'ai enseigné la musique, j'ai travaillé au communautaire, j'ai eu plusieurs épisodes et j'en oublie beaucoup et j'avais envie de pas l'oublier celui-ci, fait que j'ai réussi à l'écrire. Une fois que le livre était écrit, ben moi je m'y connaissais pas, mais là je savais que d'habitude il y a une maison d'édition, mais quelqu'un me dit, il existe aussi de l'auto-édition, fait que là j'ai regardé les deux, on pourra en parler plus en détail si tu veux, c'est du processus, oui. Puis là, j'ai choisi l'auto-édition. Puis là, le PDF était corrigé. J'avais une réviseur super cool. J'avais des graphistes, des gens qui voulaient contribuer. Puis là, j'avais trouvé un imprimeur. Puis là, je me suis dit, ben là, où c'est qu'on vend ça, un livre? J'ai regardé différentes options. J'ai envoyé le manuscrit. Il y a une librairie à Montréal qui dit, ah ouais, c'est bon, ça, on va le mettre en consignation. Puis là, on part la prévente. Puis là, ils m'écrivent un courriel le soir. Ils disent, putain, on a vendu 900. Comme, arrête, on a mis un zéro de trop. Que... Non, non, on a vendu 900. On a 900 courriels. Puis là, au fil des journées, il me disait, on a vendu 500 aujourd'hui. Fait que là, en 14 jours, 14 ou 17 jours, on a vendu 2700. en pré-vente. Puis là, il était gêné, mais là, je voyais qu'il était comme, ah, fait que est-ce que tu veux qu'on continue la pré-vente? Ou, je dis, peut-être qu'on peut arrêter la pré-vente parce que c'est une librairie indépendante, là, c'est pas une usine à distribution, là, fait que ça impliquait, on va falloir qu'on en ship, qu'on en emballe 2700. Fait que j'ai fait, non, non, stoppez la pré-vente, on va trouver une solution, tu sais. Fait que là, on stoppe la pré-vente, puis le livre était pas encore en impression parce qu'il y avait encore des petits bugs avec le graphisme qu'on voulait régler. Puis moi, je me suis dit, je vais attendre la pré-vente pour savoir combien en vendre, tu sais. Fait que là, je savais que j'en vendais au moins 2700. L'imprimeur, Marquis Imprimeur, que j'aime d'amour, sont extraordinaires. J'y écrivais des back and forth, tu sais. Il était fin, mais il avait trop, il avait pas l'air sûr. Puis là, quand j'ai dit, là, fait que je vais en prendre 5500 finalement, j'ai demandé une soumission pour 3000, pour 5500, puis pour 7000. Puis là, il m'envoie les prix, mais je voyais qu'il avait pas l'air sûr. Puis quand j'ai dit, ouais, c'est bon, j'en prends 5500, j'envoie le contrat signé. Il me dit, on peut-tu se rencontrer par Zoom? Je dis, ah oui, ça me, les partenaires professionnels, ça me dérange pas de rencontrer par Zoom. Puis je le rencontre. Il a un gros sourire, il dit, écoute, je vais être honnête. Je pensais que c'était mon chum qui me niaisait. Puis Michel Quecourt, qui vend 5000, 5000, 5000, ça existe pas, ça, d'habitude, en auto-édition. Il a dit, je suis content de savoir qu'elle existe. Fait que là, on conclut l'impression, ça va arriver dans un mois. Et puis là, où c'est qu'on met ça, 5500 livres? Fait que là, moi, j'ai magasiné des entrepôts. Tu sais, le genre d'affaires qui n'était pas sur ma carte de bingo, là, magasiner un entrepôt. J'avais même pas, j'ai googlé entrepôt. Puis là, j'ai trouvé des entrepôts. Puis là, j'ai trouvé un entrepôt qui avait une place au rez-de-chaussée. Là, je sais pas comment ça marche, mais là, il y avait trois palettes de remerciants. Tu sais, trois palettes de, je sais pas, des centaines de boîtes. Puis là, je mesure dans le corridor, ça passe-tu des palettes? Comment qu'on fait ça? Puis là, ils sont comme, ouais, non, les palettes passent pas. Fait que le 15 mai au matin, j'avais ma blonde, deux de mes amis, puis on a charrié 5500 remerciants en boîte de 36 de l'extérieur de l'entrepôt jusque dans l'entrepôt. Ça, c'était... On était tous vraiment excités de voir comme ça, voir le jour. Fait que là, on apporte à la librairie. Puis là, là, tout ça a commencé. Fait que c'était un peu ça l'histoire du livre. C'était, tout ça était improbable. Moi, je pensais en vendre 200-300, ça aurait été super simple, ça aurait fait ça. Mais là, ça a pris des proportions monumentales qui étaient très inattendues.
1: Ben oui, puis là, tu avais à découvrir tout ça parce que oui, le choix de l'auto-édition, il y a certaines personnes qui le font. Ce choix-là, souvent, c'est pas des grands succès de vente comme toi, tu le vis en ce moment, puis comme tu vas continuer à le vivre aussi, parce qu'on en reparlera en fin d'entretien, il y a une réimpression qui est en cours en ce moment. Donc, il y aura d'autres exemplaires qui seront disponibles en librairie et sur ton site aussi pour l'achat. Mais n'empêche que c'est plutôt rare. Puis même en termes d'essais ici, tout ça, tu sais, 300, même, ça peut être beaucoup. Tu sais, des fois, ça c'est moins que ça. La vente d'un essai, par exemple, il y a des essais qui restent assez confidentiels ou est-ce qu'il y a 100 exemplaires qui sont vendus? Puis là-dessus, il y en a une partie aussi qui ont été données à des journalistes en service de presse. Fait que ça reste que 5400, c'est absolument un best-seller. Là. Il y a aucun doute là-dessus. Souvent, on considère qu'à 3000, se lit. C'est assez improbable, un livre qui, en trois mois, devient aussi populaire, puis d'avoir cette pré-vente-là et tout ça, mais en même temps, c'est cette communauté que tu as alimentée pendant toute cette période-là, puis c'est le sujet aussi, ou les sujets qui sont abordés dans le livre qui font en sorte que les gens se sentent concernés puis ont envie de lire ce livre-là.
0: Oui, la communauté a vraiment aidé, puis je m'attendais pas à ce que... Puis c'était comme retrouver une famille, en fait. C'était tellement trippant de retrouver la communauté. Ça, j'ai choisi l'auto-édition pour plusieurs raisons. Quand j'ai comparé les deux, j'ai eu des offres de maisons d'édition vraiment cool, que des gens qui connaissaient la page étaient comme, oh oui, on va te prendre si tu veux. J'ai lu le contrat. Mm-hmm. Après ça, j'ai comme googlé qu'est-ce que l'auto-édition. J'ai googlé énormément de choses dans les derniers mois. Une des choses que je voulais, le premier critère, c'est que je voulais que mon écriture soit la plus conforme à qu'est-ce qui se passe dans ma tête. Incluant les imperfections, incluant les répétitions, incluant les univers parallèles en bas de page, incluant une couverture d'un rose extraordinairement spécifique, gloss, avec mon écriture manuelle qui fait remercier. Tout ça, je voulais que ça y soit. Et il y a des gens qui peuvent critiquer que ça manque de processus éditorial et ces gens-là auraient absolument raison. J'ai quand même eu une personne qui m'a aidé à réviser, à corriger, mais les consignes, c'était... On corrige les fautes, mais on corrige rien du style. On corrige rien des absurdités. Je voulais que ce soit conforme à mon cerveau parce que si ça avait été très léché, très poli, très raffiné, ce ne serait pas ce que je faisais et ce que je souhaite faire. Fait que ça, c'était un des premiers choix. Ensuite de ça, c'est ça, je voulais être capable aussi d'avoir un contrôle sur le processus où est-ce que si ça backlashait, je voulais pouvoir fermer du jour au lendemain sans avoir toute une chaîne de commandes à remonter parce que je ne sais pas s'il arrive de quoi, il y a un CIUS qui trouve que c'est diffamatoire et qui veut me poursuivre pour que je puisse dire le projet est fermé, j'arrête ça comme j'ai pu fermer la page. Fait que ça, c'était très important pour moi aussi. J'aime beaucoup le do-it-yourself. J'ai fait mon propre patio sans aucune connaissance grâce à YouTube. Il n'est pas parfaitement droit, mais j'ai trippé à faire mon patio. J'ai fait des rénos moi-même. J'ai dirigé un big band. J'avais jamais dirigé un big band. J'aime beaucoup le do-it-yourself. Et l'auto-édition était vraiment une belle latitude. Et j'ai un besoin immense d'autonomie et de liberté. Et ça, il y avait dans l'auto-édition. Ça vient avec, je suis pas en train de dire que c'est un meilleur modèle. Hein. Chaque modèle a des pour et des contre. Ça vient avec, moi, je ne m'attendais pas non plus. Il y a toute une portion logistique entrepreneuriat à laquelle je ne m'attendais pas parce que, au début, l'entente avec la librairie disait, est-ce que tu nous donnerais l'exclusivité? Je dis, ben oui, ça me fait super plaisir, tu sais. Mais on s'attendait à ce que ce soit 300 livres et non pas des milliers finalement. Fait que, éventuellement, la librairie, c'est tout à fait légitime. Ils ont dit, écoute, après les 2700, on peut plus en envoyer d'autres, c'est impossible pour nous, ça va être déjà trop. Ah, j'ai dit, quand même, c'est beau, je comprends, sauf que là, on est à 4 jours avant que je reçoive 5500 livres, puis je viens d'apprendre que mon mécanisme de distribution, il marche pas pour les 2800 autres livres. Là, j'ai paniqué un petit peu. Qu'est-ce que je fais avec les 2800 autres livres? Est-ce que je vais être capable de les vendre dans une seule ville? Probablement pas. Là, quand j'ai googlé, comment pas. Dans tout ce que j'ai vu, comment qu'on fait pour distribuer plusieurs objets à plusieurs places? Ben, il y a plein de compagnies qui font ça. Quand tu as une petite boutique, mettons Etsy, puis tu vends, je ne sais pas, des porte-clés en forme de Jason Momoa, ben, il faut que tu aies une façon de l'envoyer partout. Fait que ça, il y a des compagnies de shipping qui font ça, qui vont prendre ton stockage, puis qui vont l'envoyer, puis qui sont reliés à une plateforme transactionnelle. Puis là, j'ai des fans de la page qui vont dire, hey, moi, j'ai une plateforme transactionnelle que j'ai créée qui est comme le Shopify québécois. J'ai signé un contrat avec eux autres, c'est extraordinaire, la plateforme On Parle, qui est vraiment bonne, le Shopify québécois, génial. Compagnie de shipping d'Hanschlag, Courrier Plus, extraordinaire aussi. Fait que là, en quelques jours, je me suis reviré de bord extrêmement rapidement. On a monté la plateforme, le contenu qui est de la plateforme remercions.com, qui est un hommage à Internet des années 2000. Qui est très absurde, avec vraiment un visuel très Windows 95, tellement mon image, j'ai eu tellement de fun à faire ça. Courrier Plus, en fait, la plateforme, quand les gens achetaient dessus, là, c'était rendu la meilleure façon. Là, les gens, après ça, ils allaient sur la plateforme, ils achetaient. Le lendemain matin, je reçois un fichier Excel avec les noms, les adresses. J'envoie ça à Courrier Plus. Courrier Plus font ça les doigts dans le nez. C'est ça qu'ils font la journée longue. Fait que là, grâce à ça, je pouvais envoyer des centaines de livres à la grandeur du Québec. En une journée, la journée même. Et c'est ce qui m'a permis d'envoyer ça, de nourrir les librairies, parce que quand la librairie est faite, hey, on ne sera pas capable d'en shipper d'autres, ben là, j'ai dit, écoutez, ben, fait que l'exclusivité, ça ne pourra pas fonctionner, parce qu'il faut que je vende des livres, je m'excuse. Fait que là, j'ai rouvert ça, puis j'ai écrit à quelques autres librairies, puis j'ai demandé au concours, hey, si vous voulez mon livre, parlez-en à votre librairie. Les gens en ont parlé à leur librairie. Là, les librairies m'ont écrit, mais un peu comme l'imprimeur au début, un peu avec comme « Bonjour, vous avez écrit un livre en auto-édition. Oh, OK, ben il y a des gens qui en veulent, on vous en prendrait 3. »
2: C'est bon, je vais vous en envoyer 3. Je n'envoie 3, je fais une pub sur Facebook en dedans de genre 10 minutes, ça se vend.
0: Fait que là, ça se parle. Là, les librairies en recommandent 10, 15, 20, 30. Ça se vend en quelques heures, même chose, même journée, ça se vend. C'était jamais vu. Ça se parle entre librairies parce que les librairies se parlent, parce qu'il y a même des rencontres parce qu'ils jasent un peu qu'est-ce qu'il y a cette semaine. Là, c'était, hey, t'as-tu vu ça, ce livre-là, auto-édité, qu'il n'y a pas de numéro d'ISBN? Ça aussi, je pourrais t'expliquer. Puis là, rapidement, plein de courriels de librairie, je développe des partenariats à grandeur du Québec. Puis mon objectif était, je voudrais au moins une librairie par région administrative. J'ai pas réussi, il manque genre 2 régions administratives que je ferai en septembre, mais j'en ai comme, qu'est-ce que tout? Fait que là, j'ai développé des partenariats avec 25 librairies qui ont pris des livres en consignation. Fait que là, je me suis fait aller le fichier Excel. Pas une personne particulièrement organisée, mais là, j'ai pas eu le choix. Fait que le fichier Excel de à qui je l'envoie, c'est qui la personne contacte, je l'ai contacté quand, combien de livres j'ai envoyé, à quel pourcentage de consignation, j'ai-tu envoyé ma facture. Fait que ça a été beaucoup de travail comme ça, quotidien. Mais je te dirais, tout ce qui était géré, mettons, par moi, par mes propres moyens, C'est le fun, ça, j'ai tellement le fun à faire ça. Jaser avec des libraires, c'était tellement le fun. J'ai l'impression que j'ai découvert le Québec. Moi qui sors pas beaucoup de chez moi, j'ai pas de permis de conduire. J'ai découvert les librairies puis des libraires à la grandeur du Québec, c'était le fun. Je voyais les gens recevoir leurs livres. Fait que quand on a réussi à clearer les 2700 copies, c'était un petit peu compliqué avec la première librairie, mais on a fini par réussir. Là, tout le reste avec un système presque automatisé. Là, c'était vraiment le fun. Puis le choix de l'auto-édition, je suis tellement content, contente. Sans ça, j'aurais jamais rencontré les librairies autant que ça, je pense. Sans ça, je ne sais pas non plus comment que le livre aurait été, ça aurait été publicisé, de quelle façon ça aurait été fait, ça aurait été à ma couleur, ça aurait été directement dans mes valeurs aussi. Là, je trouvais ça le fun parce que j'ai pu choisir exactement où est-ce que je suis vendu. Ça, je trouve ça le fun. Cette aventure-là, elle est vraiment tripante. Là, je suis en pause en ce moment. Là, j'ai plus de livres à vendre, puis j'ai plus de livres à envoyer. Fait que je suis vraiment en break. Puis je suis pas comme au bord de la mort à terre, comme ah, mais quelle aventure qui s'est passée là.
1: C'est une grande aventure, puis c'est d'apprendre à vitesse grand V, parce que tout de suite, ça a été très, très, très populaire. Par exemple, avec les 900 préventes dans une seule journée, là, ça montrait à quel point que les choses allaient vite, puis ça donne un peu beaucoup le vertige, là, ce rythme-là qui est surprenant. J'imagine que pour l'absence d'ISBN, c'est entre autres lié à l'anonymat.
0: Oui! Il y a plein de monde qui n'ont pas nécessairement compris. Puis c'est drôle parce que les gens, ils veulent aider. Fait que les gens, ils donnent des conseils. Mais moi, j'avais passé des heures, j'avais parlé à des libraires, des bibliothécaires, des archivistes, des écrivains, des écrivaines pour poser la question, est-ce que je peux rester parfaitement anonyme? Parce que le ISBN est relié à les informations de la personne qui a fait le livre et les informations de la maison d'édition. Fait que là, j'ai décidé d'appeler, comme je dis, la boss finale des ISBN. J'ai appelé la madame des ISBN de la Bibliothèque et Archives nationales du Québec. Puis j'ai posé la question, puis là, t'appelles, puis là, ça répond. Puis là, la personne qui t'appelle quelque part, puis ça répond, c'est incroyable. Puis là, j'ai dit, bonjour, j'ai écrit un livre auto-édité, je veux faire ça anonyme, est-ce que je peux rester anonyme? Et la personne a dit, ben, en tant qu'auteur, autrice, oui, mais pas en tant que maison d'édition, parce qu'en auto-édition, tu es ta propre maison d'édition. Donc, les éditions, c'est moi et Mireille, auraient dû être liées à mon nom, mon adresse, mon numéro de téléphone. Fait que c'était pas possible. Puis c'était mignon, là. La personne, très sympathique, très gentille, mais elle riait un peu de moi. Mais pourquoi vous voulez être anonyme? D'habitude, quand on écrit un livre, c'est pour être connu. Puis elle dit, dans le mot publié, mais ça le dit, c'est public. Puis elle comprenait pas. Puis là, je me suis dit, j'explique-tu c'est quoi organisation Cossin-Courge? Puis je suis comme non, ça se passe jamais bien quand j'explique c'est quoi. Fait que j'ai juste opté de dire merci beaucoup, bonne journée. Donc je ne pouvais pas. J'aurais pu si j'avais une maison d'édition qui me prenait. Ben là, la maison d'édition, elle est publique, mais moi, je suis anonyme. Si j'allais avec Amazon m'aurait donné un numéro de ISBN, mais je ne voulais pas aller avec Amazon. Si j'allais avec des compagnies canadiennes comme il y a Friesen, qui est un publiciste canadien qui te donne un ISBN en auto-édition, mais j'étais comme, oui, mais à quel prix? Puis je voulais favoriser le plus possible tout le monde au Québec, tu sais, l'entreprise québécoise, autant dans la plateforme, fait que j'étais comme, c'est possible, mais pas avec mes valeurs. Puis je lisais sur l'ISBN, qui n'est pas obligatoire au Québec, ce que ça dit sur la page de la banque, c'est ça favorise certains processus, oui, effectivement, comme par exemple, tu sais, les droits d'auteur avec CopyBec. Ça favorise, si tu as un distributeur, ben le distributeur peut exiger que tu aies un numéro d'ISBN, mais là, ça tombe bien parce que le distributeur, c'est les éditions, c'est moi et Mireille. Moi, je ne m'exigeais pas de numéro d'ISBN. Et curieusement, ça ne m'a pas empêché de grand-chose parce que là, je suis dans des bibliothèques universitaires à grandeur du Québec. Je vais être enseigné dans les universités et dans plein de bibliothèques partout parce que tout ce qu'ils ont besoin, c'est des librairies agréées. Et là, je suis dans plein de librairies agréées. Fait qu'au niveau des droits d'auteur, j'ai pas encore appelé CopyBec, mais c'est sur ma liste parce que ça non plus, je m'attendais pas à ce qu'il y ait des cours d'université qui m'enseignent. Fait que je dois appeler CopyBec en disant « Allô, je suis un extraterrestre. Est-ce que ce serait possible d'avoir? » Puis si je peux pas avoir de redevances pour les universités, c'est pas grave, ce sera soit que je vais prendre des ententes avec les profs ou les universités, ou ce sera ma contribution au développement universitaire. Puis c'est déjà un privilège pour moi. Fait qu'il y a pas de ISBN. Là, ça a fait tiquer certaines personnes, dont j'ai eu le malheur d'aller sur des pages de littérature majoritairement de France. Ils n'ont pas été bien reçus. J'ai dit que j'ai un livre auto-édité parce que là-bas, je pense que c'est obligatoire. Puis là, il y a du monde qui me voyait comme le mal incarné, que c'est ça de l'auto-édition, pas de ISBN. Puis là, je suis comme, ben, nous autres au Québec, c'est correct. Puis tu sais, juste que vous sachiez, le ISBN, Ça date genre de 1970. Fait que la littérature des 5000 dernières années a très bien vécu, pas de ISBN, tu sais. Comme quoi, moi, je viens d'un milieu si extérieur à la littérature. Fait que j'avais aucune préconception de rien, ni pour la distribution, ni pour l'édition, ni pour la conception, ni sur comment faire ça. Fait que je suis arrivé avec des tels problèmes. Voici la liste de solutions. Je vais prendre la solution que je trouve qui fit le mieux. Fait que j'ai fait des choses très contre-productives. Incluant d'appeler ça les éditions, c'est moi et Mireille. Tu sais, les affaires avec des maisons d'édition, en fait, non, ça passera pas, ça, le monde n'aimeront pas ça. Ben, turns out qu'il y a du monde qui semble avoir aimé ça, puis que ça marchait même pas de ISBN.
1: Eh oui, ça n'a pas été un frein, mais c'est quand même, tu sais, pour les auditrices, auditeurs, c'est pas la norme. T'sais, quand même, il faut comprendre ça. C'est pas parce que vous décidez de lancer un livre auto-édité que ça va se vendre aussi facilement. C'est puis autant aussi d'exemplaires. C'est pas parce que vous mettez pas d'ISBN que ça va bien aller. T'sais, je pense qu'il y avait beaucoup de facteurs de réussite dans ton projet, de par les sujets abordés, mais aussi par la communauté et tout ça qui faisait en sorte que tout ça mis ensemble fonctionne bien. Mais c'est pas une recette magique.
0: Non.
1: Est-ce que tu peux nous expliquer pourquoi ce titre « Remercions » ?
0: Oui, mais avant, je veux juste faire du pouce sur ce que tu nommais. Tu as raison, c'est pas une recette magique, l'auto-édition. Ça a fonctionné pour moi, mais c'est un alignement de planètes vraiment spécifique avec le fait qu'effectivement, j'avais une grosse communauté, puis c'est une communauté particulière. C'est une communauté où j'avais une présence immense dans les commentaires. J'avais une présence immense en privé. Ça avait une fonction émotionnelle, de support, d'amour aussi. Où est-ce que les gens avaient un sentiment d'appartenance au point où il y a des gens qui ont des tatouages de remerciement de Michel, de Quecourge. Ça l'a vraiment aidé, ça c'est certain. Le sujet, comme tu nommes, le sujet et la façon dont c'est abordé, effectivement. Fait que c'est vraiment pas... c'est pas n'importe qui en auto-édition pour qui ça va fonctionner, mais j'aurais envie par contre de dire... On sait par contre que là, c'est possible de faire ça. Fait que j'ai envie de dire quelqu'un qui a une communauté comme moi, parce qu'il y a quand même des avantages à l'auto-édition dans la liberté de un, de choisir où est-ce que ça va être vendu ou est-ce que ça ne sera pas vendu. Au niveau, évidemment, de l'argent qu'on fait avec le livre qu'on a fait, comme il y a moins d'intermédiaires, c'est sûr qu'on fait plus de sous et ça peut donc devenir un chemin rentable pour la littérature, pour des personnes qui, par exemple, auraient déjà une forme de communauté comme la mienne. Et c'est juste, je nous invite collectivement à penser à l'extérieur de la boîte, juste que ça existe, que ça se peut. Parce que ce que je constate avec mes yeux très, très j'ai envie de dire, nouveaux et immatures en littérature, ce que je constate, c'est qu'il y a des institutions qui sont très, très établies et des croyances qui sont très, très établies. Et il y a des très belles choses au travers de ça. Mais je pense que juste la diversité d'existence littéraire me semble très, très, très précieuse. Et c'est comme ça que je voudrais le formuler, il y a peut-être des livres pour lesquels je ferai affaire avec une maison d'édition. Mon but est tellement pas de partir une guerre de gang, de quoi que ce soit, ni de mener les gens en erreur. T'as raison, de pas avoir des ISBN, ça veut pas dire.
1: Non, c'est ça, ça aurait pu virer de toutes sortes de façons, mais dans ton cas, ça fonctionne vraiment bien. Puis en effet, ça peut montrer que ça peut fonctionner, mais il faut juste jamais penser qu'il y a une recette magique, peu importe ce qu'on fait dans le milieu du livre. Sinon, ça saurait s'il y en avait une recette. Il n'y en a pas. T'sais, on fait tous notre possible pour que ça fonctionne. Puis après, ben il y a des... C'est ça, il y a des super bons livres qui sont méconnus. Il y a des succès aussi qui se font tout seuls. Il y a toutes sortes de façons que les choses fonctionnent. Puis c'est ça, il y a une partie de mystère assez mystérieuse là-dedans. Puis c'est tout à fait parfait, là.
0: Puis... C'est sûr qu'il y a moins d'intermédiaires, qu'on fait peut-être plus de sous en auto-édition, mais c'est sûr que c'est plus de travail aussi. Il faut aimer patenter parce que j'ai appris la job de distribution, d'édition, de partenariat, de publicité. Fait qu'il faut aimer ce côté-là aussi. Puis c'est ça, je vais juste le préciser pour pas que les gens aient de fausses croyances par rapport à ça, là.
1: Mm-hmm, tout à fait. Donc, dis-moi, pourquoi ce titre « Remercions », qu'est-ce que ça signifie?
0: J'en parle dans le livre quand j'ai commencé dans le réseau. Quand tu fais une pratique professionnelle de santé ou de services sociaux, tous les gestes que tu poses doivent être documentés dans les dossiers qui étaient jadis papiers, qui sont majoritairement digitaux aujourd'hui. Ça s'appelle des notes d'évolution. Fait qu'autant les médecins, les ergos, les psys, les TS, les psycho-aides, tout le monde fait des notes après avoir aidé quelqu'un. Puis quand tu commences dans ton domaine, Il n'y a personne qui t'a appris à faire des notes. On a eu genre un demi-cours là-dessus à l'université qu'on se rappelle pas, qui est plus pantoute à jour avec toutes les normes qu'on est supposé faire. Fait que là, t'as des collègues qui ont pitié de toi et qui te disent hey, ça te tente-tu que je te fasse lire des notes comme ça, tu vas pouvoir apprendre. Puis là, je lisais des notes genre avons aidé monsieur un tel, avons fait telle affaire, avons discuté, par exemple, de deuil et de sa santé, nous dit allez bien aujourd'hui, puis remercions. C'est ça, pourquoi il y a des écrits remercions? Puis là, je lis d'autres notes, des affaires plus absurdes, genre ça, m'aller chez Madame Untel, Madame nous a envoyé chier, puis elle dit qu'elle a peur de nous revoir la semaine prochaine, remercions. Je dis, ben, qu'est-ce que c'est ça, remercions? Là, je demande à mes collègues, puis ils disent, si on marque ça à la fin d'une note. Je dis, je vais reformuler ma question. Pourquoi est-ce que vous écrivez ça? Ah, je sais pas, c'est comme une formule de... Puis j'ai trouvé ça tellement cocasse puis vide, surtout quand il y a une note extrêmement crunchy et graphique qui parle de toutes sortes d'affaires et qui finit par une petite phrase vide. Ça me fait tellement rire, ça. Ça me fait tellement rire quand on fait des affaires sans savoir pourquoi, des affaires insignifiantes qu'on répète. Et ça me fait tellement rire et c'est devenu très rapidement dans mes mimes un peu une signature. Puis il y a un des mimes célèbres, c'est un petit chat qui tape à l'ordi puis ça dit... Quand tes notes d'évolution sont trop longues puis que tes boss te disent qu'il faut que tu synthétises, fait que ta note, c'est « client n'est pas mort, remercions ». Puis c'est, je pense que ça a accroché un peu l'esprit populaire de juste finir un peu n'importe quoi avec « remercions ». Et c'est devenu, dans les commentaires, on écrit une niaiserie, on signe par « remercions ». C'était devenu un petit mot passe-partout, un signe qui fait qu'on est capable de se reconnaître entre nous, qui nous fait rire par son insignifiance. Qui est devenu aussi polysémique parce que tu as toute la notion de reconnaissance au travers de ça, de reconnaissance envers le métier que l'on adore, autant que la reconnaissance envers les personnes que l'on aide, qu'on a un privilège d'aider, autant que la reconnaissance d'avoir tout ce cercle social extraordinaire-là, autant que cette reconnaissance que l'on souhaiterait donc avoir et qu'on n'a pas pantoute dans les services. Cette polysémie-là, autant qu'il peut avoir une profondeur sérieuse que quelque chose d'absolument pas sérieux et pas profond, est devenu cette espèce de mot passeport-là que les initiés se reconnaissent. Puis là, il y a des gens qui l'écrivent en joke, ironiquement, dans leurs notes des remerciants ou à la fin d'un courriel. Fait que tu commences à travailler quelque part, puis là, tu vois un remerciant dans un courriel, tu sais, cette personne-là, elle suit probablement Orgue Stricot. Comme les fans de Pérus, tu sais, un skidoo, on peut-tu laisser ça dans le cours? Quand t'entends yish quelque part, tu le sais que la personne, elle connaît François Pérus. Fait que c'est devenu cette espèce de langage commun. Et je me suis dit, quel beau titre, remercions. Ça avait tellement de sens.
1: C'est vrai que le côté polysémique est vraiment intéressant. Sinon, moi, ça me faisait penser au fameux 10-4 qu'on entend au niveau de la police. C'est pas mon langage du tout, mais en même temps, je comprends très bien. Puis je vois des visages de policiers de séries télé ou de trucs comme ça dans ma tête quand j'entends 10-4. Les gens connaissent ce terme-là, remercions. Puis en effet, ça semble absurde d'écrire ça à la fin, surtout quand c'est des notes qui sont c'est assez grave, là. Tu sais, vous n'écrivez pas des notes pour faire comme « Ah, wow, tout va bien! » Tu sais, les gens que vous rencontrez dans le cadre de votre travail, dans le milieu des services sociaux, ça va pas bien, là. Les gens vont pas dans des rencontres comme ça parce que tout va bien. C'est que d'écrire « remercions » à la fin, c'est absurde, là.
0: Puis cette première personne du pluriel à laquelle on nous fait écrire nos notes, alors que ce n'est pas une obligation déontologique aucunement, c'est une tradition qui est parfois expliquée par « on écrit au nous parce qu'on représente l'institution », mais c'est pas vrai, c'est pas une norme écrite, c'est une tendance répétée encore. On a le droit d'écrire à la première personne du singulier. Fait que cette tendance-là à dire « avons visité madame, avons dit ceci », et quittons, remercions. C'est si drôle tout ça. Et c'est plus cute que grave, mais c'était sur une pile d'absurdités administratives aussi. C'est ce contexte-là qu'il faut voir. C'est la gravité de toutes ces choses que l'on fait qui n'ont pas nécessairement de sens. Celle-ci est inoffensive, mais j'en nomme plusieurs dans le livre qui ne sont pas inoffensives dans la pression de performance, les statistiques, la déshumanisation des services, un nombre de rencontres restreint, ne pas écouter les besoins de la personne et appliquer des protocoles standardisés parce que notre boss dit que c'est ça qu'il faut faire quand la personne dit quelque chose. C'est inscrit tout dans le même courant de « nous ne réfléchissons plus à l'humanisation des services et nous devrions ».
1: Puis avant de commencer à travailler dans le domaine des services sociaux, tu as étudié hein, dans le domaine. Tu en as parlé tantôt un peu de façon volontairement floue là, en disant dans quoi tu as étudié. Quel constat partages-tu, t'en parles un peu dans le livre, là, par rapport à la formation universitaire que les gens reçoivent? Comment ça les prépare ou pas? Ou comment ça fait une sélection dans les gens qui vont avoir accès à ces études, à ces emplois?
0: Au niveau de la sélection, j'en ai pas parlé en détail beaucoup. Ça va être dans le prochain livre que j'écris. Par contre, je vais en parler plus en détail. La sélection est pour moi hautement problématique parce qu'elle est très élitiste. Pour rentrer au bac, ça te prend de l'argent. Ça te prend des bonnes notes en général si c'est contingenté. Et beaucoup de programmes sont contingentés. Et c'est grave parce qu'il y a des gens qui ont cette immense capacité d'aider, mais qui n'ont pas les privilèges de rentrer dans ces études-là. Fait qu'en partant, c'est un immense problème. Le savoir expérientiel, il est accepté, mais vraiment comme deuxième classe. Il faut que tu aies des années d'expérience, que tu prouves ton expérience, puis tu n'es pas toutes les universités qui regardent ça très bien. Moi, je suis rentré grâce à l'excellente note que j'avais de mon bac en musique classique. Tu sais, la physique ne m'aidait en aucun cas à aider qui que ce soit. Fait qu'en partant, sachez, on rentre là avec le privilège. Ensuite de ça, moi, j'ai eu pas mal de malchance. Ma formation, je considère qu'elle était incomplète, insuffisante, qu'elle n'était plus à jour, qu'elle articulait très mal la théorie à la pratique, qu'elle était même stigmatisante, qu'elle reproduisait certaines oppressions aussi. Puis j'en parle beaucoup dans le prochain livre que je pourrais en jaser un peu tantôt, là, mais nous devons critiquer l'institution scolaire parce qu'elle est trop importante, cette institution scolaire. J'ai eu des profs extraordinaires quand même, mais j'ai eu des profs qui me faisaient lire leur thèse de doctorat de 50 ans qui ne s'appliquait absolument plus. J'ai vraiment eu des examens où est-ce que nous devions apprendre des parties par cœur de la thèse de doctorat qui n'était plus à jour. Pour moi, ça, c'est scandaleux. On paye trop cher et il y a trop de savoirs importants. J'ai passé mes dernières années à m'obstiner avec des profs en disant « Mais pourquoi qu'on aborde ça et non pas ça? Pourquoi on regarde un texte de socio hyper complexe, mais qu'il n'y a personne ici qui sait intervenir en crise? On n'a pas de cours de santé mentale dans le programme où j'étais, c'était des cours optionnels. T'entends-tu que la santé mentale, ça touche tout le monde? » Fait que je trouve que mais je connais personnellement des profs de certains programmes qui font un job extraordinaire. Fait que la formation, elle est inégale. Ce qui peut être une bonne chose, parce que si on standardisait la formation, encore une fois, on ne veut pas tout standardiser, tu sais. Mais nous aurions avantage collectivement à réfléchir à comment est-ce qu'on veut que le savoir se transmette et quels sont les savoirs utiles. Mon postulat à moi, c'est que les savoirs anti-oppressifs n'ont pas assez de place. Autant les savoirs anti-oppressifs pour réellement aider une personne en faisant attention de ne pas reproduire du racisme, de ne pas reproduire du sexisme, de ne pas reproduire de l'homophobie, de la grossophobie, de l'âgisme, du classisme. Nous avons besoin de ça. Les professions, à mon sens, en fait, les services sont encore empreints fortement de pression systémique. Et je pense que nous n'avons pas suffisamment de moyens pour nous défendre contre les milieux. Et c'est ça mon prochain livre. En fait, c'est une collection de moyens de défense contre des environnements toxiques. Comment défendre nos droits, comment défendre aussi les droits des personnes que nous aidons, avec des choses incroyablement concrètes, des mécanismes officiels, des mécanismes inofficiels, non officiels, mon savoir professionnel, mon savoir personnel et tout ce que j'ai accumulé sur Orgstru. Ça, pour moi, j'aurais aimé que ce soit à l'école. Et ce qui est dans remerciement sur les différents services, puis ce qui m'attendait, j'aurais aimé lire ça à l'école parce que c'est le lieu qui devrait développer nos esprits critiques. C'est tellement important. J'ai une admiration. Il y a d'ailleurs une lettre d'amour pour les enseignants, enseignantes, profs, oui, dans le livre. J'aime d'amour le milieu de l'éducation et nous devrions collectivement lutter pour qu'il soit accessible, que tout le monde puisse avoir accès à une éducation qui est émancipatrice, pour que personne ne soit exclu, incluant. T'sais, les modes d'éducation, puis là, excuse-moi, je m'emporte parce que c'est tellement important pour moi, puis je parle vite, mais tu sais, pour les personnes neurodivergentes, à quel point que des fois l'éducation est tellement difficile, il faut rester assis puis se fermer à gueule. Oh, j'ai de la misère, ça, moi, rester assis puis se fermer à gueule. Parce que des choses sont linéaires, parce qu'il y a certains savoirs qui sont vraiment valorisés, retenir des choses ou résumer des textes de Pierre Bourdieu, mais que les savoirs pratiques et le savoir-être n'est pratiquement jamais évalué et c'est un outil tellement utile. Fait que, ça, j'aimerais tellement... Il y a des gens qui ouvrent cette discussion-là, bien sûr. Il y a des gens qui travaillent dans les comités à l'école qui font ça. Il y a des citoyens et citoyennes qui le font aussi. Ce qui est dur, c'est que quand on est à l'école, on est tellement vulnérable dans le sens que nos droits ne sont pas toujours considérés malgré les instances. on veut pas faire de bruit parce qu'on veut pas être stigmatisé puis se faire kick-out de son stage comme ça arrive. On est souvent en précarité financière parce que les stages dans nos professions ne sont pas rémunérés. Donc, on est dans une position de souffrance. Comment est-ce qu'on veut changer les choses quand on essaye juste de se nourrir parce qu'il faut avoir une job pour être capable de se nourrir, en plus de faire des études ultra élitistes qui nous demandent d'accumuler des savoirs qui ne sont pas toujours utiles. Fait qu'il y a une jasette collective à avoir là-dessus. Moi, tout ce que j'utilise dans ma profession, 99% ne vient pas de l'école. Ça vient de... Il y a une partie qui c'est mon expérience de vie et je pense que nous devons reconnaître l'expérience, même si notre expérience subjective doit être remise en question. Je ne suis pas en train de dire qu'on travaille juste avec ce qu'on a appris dans notre vie. Tu allais me chercher bien des formations, tu allais me chercher bien de la supervision, tu allais lire énormément, énormément d'ouvrages de sujets qui m'intéressaient avec des auteurs, des autrices qui résonnaient avec moi et qui ont aussi, tu sais, qui ont fait des thèses de doctorat que je trouve qui sont encore pertinentes aujourd'hui, que j'ai envie de lire. Fait que le fait que je suis très autodidacte m'a énormément aidé. Sinon, je ne ferais pas la job que je fais en ce moment avec les qualifications que j'ai parce qu'il me manquerait bien trop de savoir.
1: Pendant tes études, tu as travaillé dans un organisme communautaire qui aide les jeunes adultes en situation d'itinérance.
0: Oui.
1: Tu en parles quand même un peu dans le livre. Puis, à un moment donné, après tes études, tu t'en vas travailler dans le réseau public. Est-ce que tu peux nous parler de ta première journée dans le réseau, s'il te plaît?
0: J'en parle dans le livre! C'était surréaliste. Et d'avoir travaillé 6 ans sur des bateaux de croisière, ça, faudra que j'écrive un livre là-dessus aussi. C'était le mot qui me vient en tête, c'est clusterfuck. En termes de droits humains, d'organisation, de chaos, c'était rien comparé à ce que j'ai vu dans le réseau public, au point où je me demandais, mais comment vous faites pour exister de cette façon-là? Pendant la fin de mes études, les 3 derniers mois où je faisais mes études, j'ai appliqué sur des postes parce qu'on me disait « Fais ça, ça prend du temps le processus. » Fait que le temps qui te rappelle, tu vas avoir ton diplôme. Fait que là, j'applique. J'ai une entrevue 3 mois avant de finir. Je passe l'entrevue, ça se passe bien. J'ai une job. Jusqu'au premier jour, j'ai jamais su c'était quoi ma job. Je sais pas dans combien de domaines ça se fait. Là. Moi, j'ai jamais fait ça, avoir une job, je savais pas c'était quoi ma job. Je savais que je travaillais en santé mentale quelque part. Je savais même pas le point de service. Je travaillais en santé mentale quelque part. Je ne suis pas une personne anxieuse de nature, par chance. Mais je t'avouerais que j'étais comme, je sais que je vais travailler là. Fait que là, j'arrive dans ma première journée, t'as un gros meeting, on est des centaines. Il y a des affiches géantes partout qui veulent dire « fuck all », il est marqué « Agrément Canada ». Il y a des affiches qui disent « lavez-vous les mains ». Il y a des valeurs genre respect, performance, succès, excellence. Qu'est-ce qui se passe? Puis là, on s'assoit, personne ne sait où est-ce qu'on va travailler. Puis là, ils nous expliquent des affaires, genre le lavage de main, genre des mots que tu n'as jamais entendus, genre la dotation professionnelle. Puis là, tu t'en vas en file remettre ta petite attestation de travail que tu penses qu'ils vont te donner des échelons supérieurs, mais ça dépend, moi, ils m'en ont pas donné. Puis c'est à la fin de cet avant-midi-là qu'ils m'ont donné un petit papier qui avait l'adresse de où j'allais travailler. Toujours pas! Avec un acronyme. Je l'avais une adresse pour un acronyme. C'est comme où tu t'en vas acheter de la drogue, quelqu'un te passe une adresse avec, cogne 3 fois, puis dit mais ça se peut pas. Mais ça ne le tente pas d'avoir des gens qui ont envie de travailler là ou des compétences. Moi, j'étais comme, moi, c'est parce que si on m'envoie dans telle ou telle affaire, je fuck all de connaissances, by the way, tu sais. Fait que là, j'arrive là l'après-midi, puis là, je sais que je vais travailler à un acronyme de 8 lettres. Qui veut majoritairement rien dire. C'est là qu'on me fait lire des notes qui finissent par commercial. Puis, la première journée, on m'a surtout montré les systèmes informatiques dont... c'était avec quoi? Avec SICPLUS. Avec SICPLUS, on faisait nos notes, je pense. Fait que là, on nous montrait comment rentrer des statistiques. Moi, je ne savais même pas c'était quoi des statistiques. Pourquoi vous me parlez de statistiques? Des statistiques, je suis pas en mathématiques. Moi, je m'en vais aider la santé mentale. Fait que là, on m'explique ça. Je retiens absolument rien. On m'explique comment organiser les horaires puis prendre des rendez-vous. Je retiens absolument rien. On me fait lire des notes d'évolution avec des histoires. Par chance, là, j'ai 3 ans d'expérience au communautaire. Ça, je suis aucunement déstabilisé avec la nature du travail que j'ai à faire. Ça tombe bien, c'était des choses que je connaissais quand même. Fait que ça, c'était ma première journée. Je me suis couché à 6 heures du soir en arrivant. Je me suis chez nous. J'étais quand même allé mourir dans mon lit. Tellement d'informations. Rien par rapport à... Sauf lire la note qui finit par remercier. Il n'y avait rien qui avait rapport à aider des gens. Il n'y avait rien qui avait rapport avec accueillir une personne en souffrance pour s'assurer qu'elle aille mieux. Ça, c'est venu bien, bien, bien plus tard. Et même là, je me rappelle mes deux premières semaines là, de formation et tout, j'ai assisté à des rencontres, puis déjà là, j'ai repéré qu'il y avait un clash immense entre quand j'étais au communautaire, je sais pas si j'ai le droit de les nommer, ça me dérangerait pas de les nommer, mais c'est un réseau, ils sont extraordinaires. Je travaille dans une auberge du cœur. S'il y a des gens des auberges du cœur qui m'entendent, j'ai un amour infini et éternel pour le travail que vous faites. Et si tu as eu besoin d'une auberge du cœur, je veux juste que tu saches à quel point que j'ai eu un plaisir immense à travailler avec toi et que j'ai probablement appris plus de toi que toi de moi. J'avais juste envie de le souligner. Fait que, tu sais, on travaillait des chiffres quand même assez longs. On faisait des chiffres, des fois, on dormait sur place. Fait que, tu sais, on se réveille tout le monde ensemble, on se brosse les dents, on déjeune, on était en contact avec les humains tout le temps. Là, j'arrive, puis ce que je repère, c'est dans les rencontres que j'assiste, auxquelles j'assiste, la personne qui travaille arrive avec un formulaire, puis la personne, elle a besoin de service. Puis là, la personne qui aide, elle dit « Bon, votre âge, votre numéro de téléphone, prenez-vous de la drogue, pardon, est-ce que vous avez déjà fait une tentative de suicide? Pardon. Bon, là, vous êtes là pourquoi aujourd'hui? Résumez-moi. Ouais, parfait. Votre famille, le nom de votre frère. » C'était comme un protocole. Comme what about? Bonjour. Comment vous vous sentez aujourd'hui? C'est-tu la première fois que vous avez des services? Est-ce que vous êtes nerveux, nerveuse? Est-ce que vous avez des attentes par rapport? Non, non, on n'était pas là. On était. Non. Numéro de téléphone. T'as-tu déjà essayé de te tuer? Tu prends-tu de la dope? Je comprenais pas pourquoi le monde intervenait. Mais c'est parce que. On avait un certain nombre d'évaluations à faire par semaine. Fait qu'il fallait être efficace. Première journée, là. Ah oui, puis ça, j'en parle dans le livre. Ma boss a dit, fait qu'il faut faire à peu près 8 évaluations par semaine, mais inquiète-toi pas, il y a personne qui est capable de faire ça, là. J'ai dit, je peux-tu vous poser une question? Ouais, ouais. Fait que pourquoi que la cible, il y a personne qui est capable? Pourquoi c'est la cible si c'est pas possible? Là, il y a eu un froid. J'essaie de marcher ce temps-là. Moi, c'est ça, j'arrive là, encore une fois, des yeux frais, un peu comme pourquoi ça marche de même? Ça n'a pas de sens. Pourquoi vous faites ça? Fait que c'est ça, il fallait faire des évaluations le plus vite possible. Il fallait voir les gens le moins longtemps possible. Il fallait redistribuer les gens le plus loin possible de nos services pour ne pas encombrer les listes d'attente. C'était déguisé sous le couvert de l'excellence, des valeurs des affiches avec des valeurs du CIUS. Fait que je ne suis pas en train de dire que c'est partout comme ça. Je ne suis même pas en train de dire qu'on donnait des mauvais services, mais. Clairement, il y avait des problèmes organisationnels systémiques qui tiennent de toutes les dernières réformes qui ont empiré les choses et de la nouvelle gestion publique, la gestion lean, où est-ce qu'on veut vraiment gratter chaque cent et chaque seconde. Puis sur papier, ça a l'air d'une bonne chose. Dans la vraie vie, ce qui se passe, c'est qu'on passe à côté de tout ce qui est important et humain. Les personnes qui venaient nous voir. Quand moi, j'ai commencé à travailler, j'ai sacré ça de côté, ce qu'on nous disait de faire. Fait que, tu sais, 45 minutes maximum, manger de la merde, 45 minutes maximum, remplir le formulaire d'une... Non, non, on va s'asseoir. Comment vous vous sentez aujourd'hui? Je suis content de vous rencontrer. Avez-vous déjà fait ça, une rencontre comme ça? Ça peut être un peu stressant. Est-ce que vous êtes stressé un peu? Vous arrivez dans quel état aujourd'hui? Fait que mon rôle, je vais être obligé de vous poser des questions. Je vais être bien honnête. Il y en a qui sont malaisantes. Mais je veux que vous vous sentiez à l'aise. Là, si vous ne voulez pas me répondre, là, c'est correct. Je vais écrire sur mon papier là, que je n'ai pas eu de réponse ou qu'il n'y a rien à signaler là-dessus. Le droit de la personne avant tout. Le besoin de la personne avant tout. Mais c'est pas ça. On est constamment, selon moi. Puis là, il y a des gens qui ne vont pas aimer ça. Là, mais moi, selon moi, on nous place constamment en conflit d'intérêts entre l'intérêt de l'employeur, les obligations des ordres professionnels et les besoins de la personne qui est devant nous. Et ce qui prime, ce sont les besoins de la personne qui sont devant nous. Et ça, j'ai adoré. Mon travail, là, le faire, j'ai adoré. Si c'était dans des conditions saines, je restais là. L'autre job que j'ai fait qui était beaucoup plus complexe parce que nous avions des personnes extraordinairement précarisées, souvent qui avaient des troubles psychotiques non traités, qui n'avaient pas notre domicile fixe, qui avaient un paquet de difficultés psychosociales. Ça, je referais ça n'importe quand, si c'était dans des conditions humaines et humanisantes pour les gens qu'on aidait. Fait que j'étais coincé entre, j'aime tellement ça ce que je fais, mais je fais des cauchemars, je suis au bout du rouleau, j'ai l'impression que je suis pourri parce qu'on n'a aucune reconnaissance. Et les seules façons qu'on a de nous évaluer, une année, j'ai eu mon évaluation mi-probation, avec des boss, là, puis ils ont imprimé nos statistiques. C'est ça qu'ils ont fait, ils ont imprimé nos statistiques, puis parce que ils me l'ont montré la première journée, puis t'étais en panique, t'as rien retenu. Fait que moi, j'avais mal compris comment faire les statistiques, fait que ça disait que je faisais juste genre 1,2 interventions par jour.
2: Fait que là, il me montre ça, je dis, OK, je veux juste vous rappeler qu'on me montrait ça 30 minutes, ma première journée, pendant que j'étais en panique. Je vous rassure, je fais un petit peu plus de travail que ça. Mais c'était ça, mon évaluation, c'est regarder mes chiffres, puis critiquer mes chiffres. Il n'en avait rien à foutre que je sois dans l'humanité. Il ne savait même pas que j'étais dans l'humanité parce qu'il ne fallait pas que je le dise. Il fallait faire 45 minutes puis remplir les formulaires. Il faisait plein d'affaires interblit, genre rencontrer des personnes 3-4 fois parce qu'il en avait besoin. Les envoyer dans nos services quand c'est ça qu'il avait besoin, même si ma boss ne voulait pas. Tu sais, je faisais tout ça clandestinement. Fait que c'était rapidement ma santé mentale a décliné. Puis pour vrai, je ne suis pas une personne anxieuse de base. Mais là, j'étais proche des crises d'angoisse. Je ne dormais pas, j'allais pas bien et je n'étais pas seul. Les gens tombaient comme des mouches. Les gens qui étaient absents, absentes depuis longtemps, c'était fréquent. Des gens qui, comme moi, ont commencé et ont fait un burn-out.
1: C'est vraiment pas évident. Puis ça, t'en parles beaucoup. Puis à l'intérieur aussi, il y a des témoignages de différentes personnes dans les 72 000 personnes qui fréquentaient la page Facebook. Restez des nôtres. La conversation avec Michel Quecourge se poursuit dans quelques instants.
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5: bonjour, ici Juliane Perrault. Voici votre bulletin du vendredi 21 août 2026. La table citoyenne Littoral Est et le Bureau d'animation et d'information logement du Québec métropolitain, le BAI, ont interpellé hier le maire de Québec, Bruno Marchand, et le conseiller municipal de Limoilou, Raymond Poirier, au sujet de la fermeture de la RPA des Berges, qui a forcé une centaine de personnes à quitter le quartier. En avril dernier, les locataires de la résidence apprenaient la fermeture imminente de leur milieu de vie. Certains d'entre eux y résidaient depuis plus d'une décennie. Ils ont tous été dans l'obligation de déménager dans les derniers mois. Des organismes qui souhaitaient informer les résidents de leurs droits rapportent également s'être fait refuser l'accès au bâtiment. Pour lire le texte complet, rendez-vous au ckiafm.org dans l'onglet « Actualité ». Dès demain, le RTC modifie plusieurs parcours d'autobus en raison notamment des travaux de Tramcité. Dans le centre-ville, plusieurs parcours termineront leur trajet au terminus Parc Victoria plutôt qu'à la place Jean-Cartier. Dans le secteur de Sainte-Foy, plusieurs parcours seront modifiés afin de contourner les chantiers, notamment sur le chemin des Quatre-Bourgeois. Le nouveau parcours 6 offrira plutôt une desserte locale du Vieux-Québec, remplaçant ainsi le parcours 11 qui terminera sa course au terminus Place Diouville. Le RTC bonifie également son offre avec le nouveau parcours 71 entre la Basse-Ville et Neuchâtel, ainsi qu'une nouvelle zone Flexibus à Charlebourg. La clientèle est invitée à vérifier son trajet avant de partir. Le député de Jean-Lesage, Sol Zanetti, invite la population à une conférence indépendantiste mardi prochain, à l'occasion aussi de sa 100e conférence depuis 2016. L'événement débutera par un 5 à 7 festif et familial, suivi d'une conférence interactive où il répondra aux questions du public. Des performances artistiques sont également prévues. La soirée aura lieu mardi, le 25 août à 19h, au 452 3e Avenue, dans Limoilou. Le candidat pour le Parti libéral du Québec, aussi dans la circonscription de Taschereau, Farnell, Morisset, convie la population ce soir à 21h au Saint-Jean Comédie Club pour une assemblée de cuisine ouverte au public. Ce sera l'occasion de poser des questions et échanger avec le candidat libéral. L'engrenage Saint-Roch invite aussi la population à un café relié le 1er septembre à 16h. La rencontre permettra d'échanger sur l'importance de se relier, les réalités, l'itinérance et les solutions à mettre en place. L'activité vise également à préparer la grande ribambelle reliée qui encerclera l'Assemblée nationale le 23 septembre prochain. Du thé sera aussi servi sur place. C'est ce qui complète cette édition. 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

0: plutôt que la personne qui est vraiment expérimentée puis qui pourrait vraiment tester ce nouveau mécanisme-là qu'ils sont en train de développer. C'est que là, ils prennent la personne qui connaît moins plutôt que la personne qui connaît plus. C'est absurde, ça aussi.
1: Ils prennent la personne qui n'a pas le droit de refuser parce que la personne qui est titularisée ne peut pas se faire kick-out de son poste, premièrement. Fait que la personne la plus expérimentée, elle a flair la bullshit en dehors. Ça fait 8 personnes qui vont là. Ça a l'air le fun. Non, merci. Donc, c'est ça. Ils profitent des gens qui n'ont pas encore leur poste, qui sont sur des assignations ou des gens qui n'ont pas leur probation parce que c'est un outil managérial de prendre la personne qui n'a pas le choix. Et ça fait-tu des beaux résultats? Fait qu'on est, je pense qu'on est 4 à avoir fait un burn-out dans ce programme-là.
0: C'est tellement pas des conditions de succès pour le programme, puis ni pour les gens. Puis, tu sais, vous devez pas. Tu sais, j'imagine que toi, comme les autres personnes qui ont passé par là, vous devez pas vous sentir très confortable là-dedans, puis vous devez pas nécessairement gagner en expérience enrichissante, là. Ça doit être difficile de vivre. C'est un échec, forcément, là, dans ce programme-là, où ça devrait être une personne très expérimentée qui y est, alors que ce n'est pas le cas.
1: Oui, oui, tout à fait. Puis c'est encore une fois, autant que j'ai aimé travailler avec les êtres humains là-bas, le sentiment d'échec, le sentiment d'être un échec parce que je n'ai pas réussi ça, parce que je suis tombé en arrêt, parce que le programme était à risque de ne pas avoir les outils. D'avoir un sentiment constant d'incompétence parce que je n'ai pas les années spécifiques d'expérience pour un programme qui devrait être appelé comme étant de la deuxième ou de la troisième ligne. Ça veut dire des programmes spécialisés dans des réalités extrêmement complexes qui demandent de l'expérience. Le sentiment de trahison de la part de mes boss qui ont essayé de me présenter ça comme si c'était une opportunité en or, mais c'est parce qu'ils étaient dans la merde. Fait que le sentiment de s'être fait mentir, de s'être fait manipuler, mais ça, c'était d'une amertume. Puis quand j'ai vu comment ça s'est fait aussi, puis j'en avais vu des choses, des mécanismes de gestion qui étaient absolument inhumains sur des bateaux de croisière, vraiment des choses graves qui devraient sortir dans les médias. Puis ça, je n'en revenais pas que si rapidement j'allais assister à quelque chose comme ça. Puis ultimement, là, je dis beaucoup à la blague, écoute, si ces personnes-là me reconnaissent et entendent ça, je veux vous remercier parce que c'est grâce à vous que j'ai créé une page, c'est grâce à vous que j'ai écrit un livre, c'est grâce à vous que je suis devenu l'être humain que je suis. Fait que j'ai eu la chance d'avoir un très bel épisode de croissance post-traumatique, mais c'est pas tout le monde qui a cette chance-là. Il y a des gens qui meurent, il y a des gens qui se suicident. On n'en parle pas beaucoup, c'est très tabou, puis on veut surtout respecter les personnes, mais il y a des personnes qui vont être polytraumatisées à vie. J'en ai vu plein, j'en aide tout plein. Il y a des violences institutionnelles qui vont gâcher des vies. Puis c'est pour ça mon prochain tome que je vais écrire, c'est des moyens pour se défendre comme tout ça. Puis je sors d'ailleurs des études scientifiques puis des recherches qui sont connues depuis une trentaine d'années. Il explique à quel point que la violence institutionnelle peut augmenter les risques cardiaques, augmenter les risques de santé mentale, mais de santé physique, l'espérance de vie, tu sais. L'espérance de vie, je ne suis pas convaincu, mais ma maladie cardiovasculaire, clairement. Puis donc, on peut dire qu'il y a des gens qui en décèdent plus tôt que si elles n'avaient pas vécu tout ça. C'est extrêmement sérieux, c'est pour ça. Mais en fait, c'est au cœur de ce que je fais. Je pense qu'on mérite des milieux de travail qui sont suffisamment sains parce que c'est uniquement en ayant des milieux de travail qui sont sains, qu'on va être capable de donner les plus beaux et bons services à la population. Et la population mérite les meilleurs services dans les meilleures conditions. Fait que c'est même pas pour tirer la couverture de notre bord, c'est pour que la société puisse vivre en santé, en sécurité, avec bien-être, spécialement les personnes qui sont plus vulnérables ou marginalisées. T'sais. Fait que cette violence-là nous transforme en personnes marginalisé, c'est pas supposé être ça. On est supposé avoir une grosse job dans le réseau avec un fonds de pension, là, se pogner le beigne. J'en parle dans le livre, j'entendais mes parents dire ça des fois. Ah, les fonctionnaires qui travaillent dans le réseau, ils se pognent le beigne. Hey, c'est pas ça qui se passe.
0: Non.
1: C'est vraiment pas ça qui se passe. Puis le pouvoir d'achat a vraiment diminué à force des conventions collectives mal négociées aussi. C'est plus si glorieux que ça versus il y a 30 ans, tu sais.
0: Non, puis c'est avec tous les gens justement qui se retrouvent à partir en congé de maladie ou qui quittent le réseau aussi, comme t'as pu le faire, ben ça aide pas non plus à ce que les gens aient une charge de travail qui soit cohérente. Ça fait en sorte que tout le monde est en surcharge, tout le monde s'épuise encore plus, donc encore plus de gens qui quittent, il y a encore plus de gens qui partent en congé de maladie. C'est un cercle vicieux sans fin, là, cette histoire-là. C'est que ça, ça,

0: ça va pas, en tout cas, ça s'améliore pas vraiment. J'aimerais t'entendre, Michel, sur le fameux guide d'auto-soin.
1: Oui! Ça aussi, j'en parle, puis j'en parle avec nuance dans le livre. Hein. Le concept d'auto-soin est un excellent concept à la base. C'est la quantité de gestes et d'attitudes que nous avons pour nous préserver, et ce fut crucial pour plusieurs communautés marginalisées. Puis ça, je suis pas experte ou expert là-dedans, mais je sais que dans les communautés noires, dans la désinstitutionnalisation là, en santé mentale, le concept d'auto-soin, quand tout le monde te laissait tomber, l'auto-soin était une dimension politique cruciale. Fait que ça, c'est important, mais ça ne peut pas être fait de façon cheap. Ça ne peut pas être fait de façon générique. Ça ne peut pas être donné par quelqu'un qui ne te connaît pas, avec qui tu n'as pas de lien. Et devine comment que ça a été fait! Non, pas tout le temps, pas tout le temps, mais dans le réseau de la santé avec la gestion en ligne, tout ce qui peut coûter le moins cher puis avoir l'air d'aider le plus de gens possible est vu comme étant un cadeau du ciel. Fait que pendant la pandémie, où est-ce que là, la moitié du monde sont en burn-out, il n'y a plus de service, tout le monde va mal. Ça existait avant l'auto-soin, bien évidemment. Mais il y a eu, selon ce que j'ai constaté, une augmentation immense de ce concept-là, parce que ça permettait de dire, j'ai aidé la personne, et j'ai fait ma statistique, j'ai dit, as-tu consulté le guide d'auto-soin? Et est-ce que tu as bu de l'eau aujourd'hui? Puis vous savez, c'est important de prendre une marche et de marcher dehors. Quand tu vis des oppressions systémiques, puis là que tous tes outils de réconfort n'existent plus, puis tu vis de la précarité financière, puis tu as à peine l'argent pour t'acheter des masques puis des gants pour te protéger, on te dit que de boire de l'eau, ça va t'aider. C'est ça qui est vraiment enrageant. C'était un autre des exemples de quelque chose qui aurait pu être bien fait. Puis là, je suis pas en train de critiquer. Il y a des gens de qualité qui ont donné des groupes d'auto-soins que je suis convaincu que c'était bon, là. Je suis pas en train de viser des individus, mais il y a eu des tendances managériales à capitaliser là-dessus. Et moi, il va en avoir un échantillon de mon propre guide d'auto-soins dans le prochain livre. Il n'existe, selon moi, pas de bons auto-soins quand on ne considère pas l'environnement de vie, les conditions de vie, le droit et la capacité de faire des plaintes. Pour moi, ça fait partie de l'auto-soin. Ça ne devrait jamais être uniquement individuel et ça ne devrait jamais être générique. Fait que c'est devenu un peu un running gag. J'en avais fait un guide d'auto-soin parodique à imprimer. Ça s'appelait Guide de l'auto-soin, d'ailleurs, le G-U-Y. Là. Puis, c'est pas supposé être utilisé de façon aussi cheap que ça et ça l'a été. Et c'est fâchant parce que ce sont, selon moi, des façons d'éviter de donner les vrais services qui devraient être. On devrait avoir le droit à de l'intervention psychosociale, on devrait avoir le droit à de la psychothérapie. Ça ne devrait pas être des choses qui sont données au compte-goutte quand tu es au bord du suicide. Ça devrait être quelque chose qui est accessible facilement. Le guide d'auto-soin, lui, il l'était. Mais tu sais, imagine, tu es en panique chez vous, tu es en burn-out, tu es traumatisé au bout, puis là, ils te disent d'aller sur Google pour lire un PDF qui dit de boire de l'eau. C'est fâchant.
0: En tout cas, il y a vraiment beaucoup de problèmes avec ça. Ça part d'une bonne idée de donner ces outils-là à la personne pour qu'elle prenne de l'autonomie et tout ça. Puis comme tu disais, ça vient des communautés plus marginalisées au départ, mais de la façon que c'est utilisé au final, c'est une façon d'économiser puis d'augmenter des statistiques en faisant comment regarde comment j'ai transmis du savoir à quelqu'un. Ouais, tu sais, la personne qui va vraiment pas bien, va pas consulter de toute façon un guide. T'sais, des fois, c'est juste non. De lire, c'est difficile, tu te sens seul. Tu sais, en tout cas, il y a plein de zones d'ombre dans le fait de donner des guides d'auto-soins à tout bout de champ. Là, c'est vraiment pas une bonne pratique. En tout cas, ça doit pas être seul. Ça doit se faire peut-être dans un contexte justement de lien qui est créé avec un intervenant ou une intervenante, un lien de confiance. Ça fait partie d'un arsenal d'outils, mais ça peut pas être l'outil.
1: Oui, puis ça venait dans certains contextes avec des formes d'intervention. Mais il y a eu des cas dans la pandémie où est-ce que les gens, carrément, disaient, Michel, on nous dit de référer les gens au guide d'auto-soin puis de cocher comme quoi qu'on a fait une intervention pour que statistiquement ça paraisse bien, pour qu'on puisse dire au gouvernement, regardez, on a aidé tant de personnes. Ça, dans ce cadre-là, c'est extraordinairement problématique. Puis quand on enseigne l'auto-soin à quelqu'un, entre guillemets, si on prend une posture de supériorité puis de moi, je connais ça, toi, tu connais pas ça, là, cette posture hiérarchique-là, elle est laide. Nous ne sommes pas des experts. La personne, elle est experte de cette situation-là. Et c'est ça que je trouve dangereux aussi. Je vais t'enseigner l'auto-soin. Mais non, si je ne connais pas ta vie. En fait, moi, ce que je veux entendre, c'est comment tu as fait pour survivre tout ce temps-là? Parle-moi de comment tu as survécu. Puis, je vais aller souligner toutes les forces et la résilience de la personne. Puis, on va partir de ça. Mais ça ne commence pas avec je vais t'enseigner l'auto-soin.
0: Tantôt, on l'a mentionné rapidement, il y a une préface dans ton livre de Catherine Dorion. Comment tu t'es retrouvée à avoir Catherine Dorion comme préfacière?
1: Je l'aime d'un amour incroyable et je la connais en tant que célébrité depuis un bout parce que je l'adore. Puis on s'est rencontrés sur Internet parce que elle a eu vent de la page et je pense qu'elle trouvait la page très, très drôle. Fait qu'on a jasé une couple de fois. Moi, j'ai dit, ah, mon Dieu, j'aime tellement ce que tu fais. Puis j'allais commenter sur ces trucs. Puis là, maintenant, j'ai vu commenter sur quelque chose. Je disais, oh mon Dieu, une célébrité, Catherine Dorion. Puis là, je disais que je l'aimais. On a jasé un peu. Puis c'était une période. Dans ces temps-là aussi, où est-ce qu'elle elle a vécu beaucoup de violence en ligne, des gens d'une méchanceté incroyable. Et c'est arrivé à plusieurs reprises que j'y envoyais bien de l'amour, puis ma communauté y envoyait de l'amour, puis on y envoyait du support, puis on était de son bord, puis je pense que ça a possiblement que ça nous a rapprochés un petit peu. Et quand j'ai commencé à écrire un livre, hey, moi, j'aurais jamais pu espérer ça, mais je me suis dit, je vais lui demander le pire, elle va me dire non. Je dis, hey, Catherine, sens-toi tellement à l'aise de dire non. Mais j'étais en train d'écrire un livre sur la page. Est-ce que tu me ferais l'honneur d'écrire une préface? Elle dit, ben oui, pas de problème. J'ai lâché un cri. J'ai lâché un cri. Et écoute, le privilège immense. Et sa préface, elle est. Mais comme Catherine qui est une artiste extraordinaire, mais sa préface, elle change le ton complet du livre. Elle met la table pour les dimensions politiques que je n'osais même pas moi-même nommer par le sentiment d'être peut-être illégitime. Mais elle repolitise le livre. Puis, tu sais, moi, je viens d'un autre milieu, hein. Pour moi, je considère encore que j'apprends énormément de choses en politique. Même en intervention sociale, c'est récent pour moi dans ma vie. Je peux te parler de musique en long puis en large, mais l'intervention sociale, j'apprends encore beaucoup. Fait qu'il y a des domaines dans lesquels je me sens beaucoup moins légitime. Et Catherine a apporté cette légitimité-là. C'est de toute beauté, là.
0: Ça place bien les choses en début de livre, puis c'est le rôle aussi d'une préface, là, d'une bonne préface, mais c'est vraiment intéressant de la retrouver là. Là, tu as vendu énormément d'exemplaires, hein, c'est un grand succès là, depuis environ 3 mois. Est-ce que tu as reçu, j'imagine que la réponse est oui, mais en fait, quel genre de témoignage tu as reçu depuis la publication du livre? Est-ce que les gens t'écrivent puis te parlent de l'expérience de lecture, de remerciement?
1: Oui! Oui, puis je pense que c'est la continuité du beau contact que j'avais avec les gens, parce que les gens m'écrivent, mais comme si on se connaissait. C'est comme, hey Michel, j'ai fini ton livre, tu sais. Puis c'est vraiment, puis il y en a là-dedans pour vrai que ça fait 6 ans que je connais, on s'est jamais vu de visage, mais je sais c'est quoi leur nom, je sais c'est quoi leur visage. On connaît nos struggles mutuels. Fait que oui, ce qui m'a touché le plus et qui revient le plus souvent, il y a des gens qui me disent avoir vécu un spectre d'émotions très fort en disant j'ai pleuré à plein de places, puis j'ai ri à plein de places, puis j'ai réfléchi ça m'a tellement touché. J'ai aussi 2 messages contraires qui m'ont beaucoup touché. Il y en a qui ont dit ça confirme mon choix de faire la job que je fais, et d'autres qui ont dit ça confirme mon choix d'avoir quitté le milieu dans lequel j'étais. Ça me touche profondément. Des gens qui me disent se sentir vus et reconnus. Ça, c'était un début du livre. Je voulais. Parce que c'est ça, il y a un nous collectif quand même dans ce livre-là, incluant les témoignages des gens, mais c'est une lettre d'amour à énormément de gens. Et je pense que cette lettre d'amour est rentrée au poste. Il y en a une d'ailleurs où est-ce que j'explique toutes les formes d'intelligence de l'intervention sociale. Puis il y a des gens qui m'ont dit que ça faisait longtemps qu'ils n'avaient pas vu leur profession sous cet œil-là. Sauf au début du bac, où est-ce que là, effectivement, on est comme plein d'amour, puis de désir, puis de passion, puis des fois, le système peut embrouiller ça. Fait que ça, j'ai reçu ça. Des gens qui ont dit, oh shit, ça me fait réfléchir à une couple d'affaires, incluant quelques gestionnaires qui ont lu en disant, wow, ça me rappelle pourquoi je suis devenu gestionnaire, puis ça me rappelle de faire attention à certaines choses que je remarquais plus que je faisais nécessairement. Ça m'a vraiment beaucoup touché. Des gens qui m'ont dit que ça s'est dévoré d'une shot, que ça se lit vraiment facilement. Ça, je suis touché. Je ne savais pas. Ben, mon cerveau, ben, vous l'entendez quand je parle aussi, hein, les idées se bousculent. Ça va vraiment vite dans mon cerveau. Je peux passer d'un sujet à l'autre. Je sais que mon livre était à la lumière de ça et j'avais peur que ce soit ardu. Mais j'avais peur que les sujets et cette espèce de non-linéarité-là soient ardus. Mais non, les gens disent, puis c'est sur Goodreads aussi, puis Storygraph, les gens, ils l'ont dévoré d'une shot. Ça m'a fait vraiment du bien. J'avais peur que ce soit difficile et moins difficile. J'ai envie de dire, j'avais peur que ce soit même désagréable à lire parce que c'était trop diffus. Et c'est pas ça du tout le retour que j'ai eu. Fait que oui, j'en ai tout plein. J'ai des gens qui m'écrivent. Puis là, ce temps-ci, ça fait peut-être un mois, les gens m'envoient une photo de où est-ce qu'ils lisent. Fait que là, les gens sont en vacances, les gens sont au chalet, les gens sont dans leur tente, les gens sont dans leur kayak. Ah, c'est ça, c'est de toute beauté, le Remercions qui voyage. Puis les libraires. Ah, oh, j'aime tellement ça vous parler, les libraires. J'aime tellement ça vous parler. Les libraires qui disent, hey, on n'a jamais vu ça, là. Il y a comme un line-up de gens qui disent, avez-vous remercions? Hey, on aimerait ça avoir. Hey, wow. Puis là, il y a eu une belle incidence dans une des librairies. Il y en a une qui est arrivée, puis elle n'a pas pu avoir son livre pour X raison. Elle n'avait pas pu l'acheter ou il n'en restait plus de copies. Puis il y a une personne devant elle qui en a acheté deux, qui en a donné un. Elle a donné un remerciant. Tu sais, cette espèce d'aspect communautaire-là, là, je t'en parle, puis j'ai des larmes qui viennent aux yeux. Il s'est passé des choses magiques dans les librairies. Ça me touche. Puis des libraires qui aussi qui étaient comme, hey, oh shit, on n'a jamais vu ça en auto-audition, c'est donc bien le fun. Moi, j'avais peur un peu. Je rentre dans un domaine où je sais pas, je vais-tu me faire recevoir avec une poêle en fonte? Est-ce que je vais avoir l'air de disgracier? Je suis tombé chez nous, je sais pas trop quoi. Est-ce que je vais avoir l'air de disgracier? Ben, je n'ai pas de ISBN. Hey, non, 99% des gens m'ont accueilli à bras ouverts. Avec un peu de méfiance au début, on va en prendre deux. Puis finalement, on va en prendre 70. Oui, les témoignages que je reçois, c'est plein d'amour. Les gens, ils trippent, les gens le partagent. Il y a un syndicat qui en a commandé. Combien ils en ont acheté? Une dizaine ou une vingtaine pour leur assemblée générale. Puis c'était la première fois qu'ils ont eu le quorum en une heure parce qu'ils ont fait tirer des remerciants. Les feedbacks que j'en ai à tous les jours, des feedbacks, j'aime tellement ça. C'est là, je prends un petit peu une pause parce que c'est ça mon inbox. Tu sais, j'ai Michel Quecourche, puis j'avais Orx Truco ouvert. J'ai ma page personnelle, des gens qui connaissent aussi. Fait que je te dis que j'ai été assez, assez sollicité, mais c'est majoritairement beaucoup d'amour. Il y a des gens qui disent, hey, je vis quelque chose de difficile. Puis là, évidemment, j'essaie toujours de bien recevoir l'histoire de la personne, mais aussi de dire, tu sais, je peux pas faire d'intervention. Je t'invite à aller chercher de l'aide. Tu mérites de l'aide. Fait qu'il y a des gens que ça ouvre une porte parce que je pense que les gens se sentent comprises, même si on se connaît pas, tu sais.
0: T'as fait un lancement, un peu causerie à la librairie Les Deux Sœurs à Sherbrooke. Comment ça s'est passé, cette rencontre-là?
1: Tellement le fun. Mes critères, je voulais qu'on ait du fun et que ce soit pas compliqué. Fait que j'ai demandé qu'est-ce qui est faisable pour vous? Une petite jasette. Moi, j'ai juste besoin qu'il y ait comme un ordi pour être sur Zoom, puis qu'il y ait un micro, puis que les gens puissent m'entendre. Les deux sœurs ont suggéré de « Hey, on pourrait faire une entrevue. » Fait que, tu sais, moi, je voulais faire une petite intro, puis je voulais absolument parler avec les gens. Je voulais pas lire mon livre, parce que là, j'assumais que pas mal tout le monde l'avait lu. Fait que là, j'ai fait une petite intro, puis écoute, on a eu Radio-Canada, là. J'ai rien compris de ce qui s'est passé. Radio-Canada, le jour même, la veille aussi, Radio-Canada, ils ont filmé le début. Puis là, ben, j'ai fait ma petite intro qui était majoritairement improvisée. J'expliquais comment j'ai passé de faire un burn-out à écrire un livre auto-édité à vraiment à Sherbrooke. Fait que là, je disais, ce sera pas long, ça va prendre 6 heures et demie. Puis après ça, on va parler du livre. Je déconne un peu. Entrevue avec, il y a une libraire qui m'a interviewé pour l'aspect plus éditorial. Puis elle avait une amie qui fait de l'intervention sociale qui m'a interviewé plus sur le projet. Fait que ça, ce modèle-là, je vais le reproduire là, dans d'autres librairies. Puis à la fin, c'était une causerie. Puis c'était, oh, que j'ai aimé ça, vous rencontrer des questions, là. Mais un peu comme avec toi, j'aime tellement ça de parler, Julie, c'est tellement le fun. On s'en va dans plein de directions. Fait que là, on a parlé de politique, on a parlé des élections qui s'en viennent, on a parlé du processus éditorial. Alors, on m'a demandé quels conseils je voudrais donner aux personnes qui commencent en intervention sociale. Qu'est-ce que je pense de ma profession? Ah, mais des échanges. Il y a une personne qui écrit un livre auto-édité aussi qui dit « Hey, j'écris un livre, puis je trouve ça le fun d'avoir une autre personne. J'ai demandé de parler un petit peu de son livre, puis là, je l'ai, là. C'est la personne qui a écrit, il me l'a envoyé, il est tellement gentil. Il a écrit la biographie de Carl Carmoni, cette légende du mini-pot au Québec, qui a pu nous présenter son livre aussi. Fait que c'était un beau moment collectif de rire. Fait que ça, je veux reproduire ça. Là, je t'en pose parce que c'est ça, j'ai appris comme 4 jobs en 3 mois, plus ma vraie job, plus... Mais en septembre, j'aimerais ça faire une mini-tournée. Encore une fois, peut-être une fois ou deux par région administrative. Pas toutes dans le même pain, une fois par mois. Parce que on peut appeler ça un lancement, mais j'ai envie de dire c'est une rencontre. Je m'en vais rencontrer. C'est comme, je vais donner la moins bonne métaphore du monde. Tu sais, dans le film Le Sept, quand la petite fille elle sort de l'écran du Sept, le film d'horreur, là, avec les cheveux longs dans. Bon, c'est un peu l'équivalent de ça, moi qui sors de l'écran avec mes cheveux d'en face. C'est une façon d'arriver un peu en trois dimensions ou en deux dimensions et demie. Où est-ce que là, t'as ma voix, puis on peut échanger. Ça me fait triper. Puis j'ai un plan beaucoup plus élaboré pour Montréal dans mon hood. J'ai un ami acteur, j'ai une mise en scène pour Montréal. Là. J'ai un ami acteur qui ferait Marcel, gestionnaire Vélos, dans la salle. Il y aurait des artefacts un peu, le gros doigt en or. J'ai toute une idée de sketch. Où est-ce que je voudrais que ce soit une espèce d'événement vivant? Où est-ce que les gens vont vivre l'univers d'Orstru? Fait que là, j'essaie de trouver des librairies qui ça leur tente de faire ça puis qui ont la place juste pour le fun de le faire, tu sais. Fait qu'il y aurait comme Mireille qui se promènerait avec son mascara qui a coulé puis son saut d'infirmière, Marcel, gestionnaire Vélos. Mais ça, je peux pas faire ça dans plein d'autres villes parce que, ben, c'est difficile de se téléporter. Moi, de toute façon, j'ai pas de char. Je ne dis pas que je peux pas être là, mais j'ai quelques concepts, puis je peux pas envoyer mes gens de Montréal, tu sais, en Gaspésie. Ce serait peut-être un peu complexe parce que je suis pas une maison de production, je suis une personne, tu sais.
0: En plus de faire l'expérience d'un livre écrit, tu as fait l'expérience de la version audio. Comment ça s'est passé, ce processus de création d'un livre audio?
1: J'ai une acolyte long terme, qui s'appelle Que Courge Audiovisuel, qui m'a aidé à faire, entre autres, les méditations, la musique du podcast. C'est une personne que je connais depuis longtemps, avec qui je collabore. C'est un peu ma voix puis mon son, je te dirais, cette personne-là. Puis j'ai toujours aimé son interprétation de qu'est-ce que je fais. Je voulais faire un livre audio pour plusieurs raisons. Un, par respect pour les personnes qui ont des difficultés ou des handicaps visuels. Par respect pour les personnes qui, comme moi, ont de la difficulté à lire des livres à cause de leur neurodiversité. C'est très difficile pour moi de lire des livres, même si j'en ai lu tout plein à l'université. Mais j'écoute majoritairement des livres audio parce que mon cerveau, il spinne beaucoup. Puis je lis en diagonale, mes yeux partent en diagonale. Fait que là, quand j'ai une règle, je suis capable de comme lire ligne par ligne, mais mon cerveau va pas dans ce sens-là. Fait que par respect pour les gens qui ont de la difficulté à lire, je voulais qu'il y ait un livre audio par accessibilité à la chose. J'ai donné carte blanche à Que Courge Audiovisuel. Je ne sais pas si tu as eu la chance d'entendre des extraits du livre audio, mais...
0: Un peu, oui.
1: Il y a un chapitre qui commence avec le monologue de l'été indien pour aucune hostie de raison. J'ai donné la permission de quand ils s'enfargent, puis il faut qu'ils puissent garder les enfargements. C'est une personne à qui j'ai laissé carte blanche et je trouve que ça complétait tellement bien ma voix. Fait que oui, livre audio, puis il a super bien fonctionné. J'ai pas les chiffres devant moi, là, mais il y en a des centaines qui sont vendus, le PDF. Puis le PDF aussi pour les personnes qui ont un moins grand budget et les personnes qui aiment mieux lire sur tablette. Fait que ça, pour l'accessibilité, c'était convaincu que je voulais faire ça. Puis il y en a des centaines et des centaines qui ont été vendus, là. Ce qui est, pour l'audio, je pense que c'est impressionnant parce que c'est plus rare. Mais je pense, mon postulat, encore une fois, c'est, j'ai fait ça. Pas comme tout le monde d'habitude, quand tu vas sur Audible, un livre audio, là, Welcome to Audible. Et là, c'est une personne qui te parle avec un ton monotone. Je suis comme, mais pourquoi? C'est pas obligé d'être comme ça. C'était une autre dimension. C'était un univers en soi, l'audio. Déjà que mes notes en bas de page étaient un univers en soi, je voulais que l'audio visuel soit un univers en soi. Après ça, j'ai eu bien du fun à le faire, puis je compte le faire pour tous les prochains. Tombe, mais quand je vais faire le recueil de nouvelles érotiques humoristiques, là, je sais pas, c'est comme il va y avoir d'autres défis, il va falloir qu'on signe des contrats de... Je sais pas si quelqu'un aujourd'hui au visuel va vouloir faire l'audio avec sa voix suave.
0: Mais le livre audio, souvent, c'est une deuxième vie pour un livre qui était papier. Souvent, la version PDF et ou EPUB, c'est quelque chose qui va un peu de soi pour la plupart des maisons d'édition. Qui font du livre papier, mais la version audio, c'est comme une seconde vie, c'est une autre façon de le faire connaître par la suite. Il y en a qui sont très vivants, il y en a qui sont plus monotones, en effet. Mais dans ton cas, tu as vraiment sorti les deux en même temps, puis ouais. Enfin, même les trois avec la version PDF, donc les trois versions pour en avoir pour tout le monde, en fait, pour les réalités de chaque personne, les préférences de chaque personne. Donc, tu as travaillé les trois de front, c'est énormément de travail que tu as dû faire et superviser.
1: J'ai eu la chance avec Que Courge Audiovisuel de juste domper ça dans sa cour, de le à payer, de débrouille-toi avec ça. J'ai peut-être des extraits comme ça, c'est excellent. Fait que ça, c'était pas difficile. Le PDF, ça a été simplement une conversion en PDF. Fait que ça, ça a été vraiment le moins de travail. Puis j'ai donné la permission avec le monde avec qui je travaille, j'essaie de dire comme, tu sais, fais-toi pas trop chier, fais ça à ton rythme. Fait que Courge Audiovisuel, Yel m'envoyait un chapitre une fois de temps en temps que je mettais sur le Patreon au fur et à mesure pendant que j'étais en train de patenter le test. Fait que ça s'est fait vraiment comme lentement, mais sûrement. Puis à un moment donné, on l'a eu au complet. Et c'était ça. Puis là, j'ai vu que je pouvais le vendre sur la plateforme. En fait, les gens de la plateforme parlent. Je dis, j'ai un livre audio. Est-ce que c'est possible de l'acheter? Pouvez-vous faire un lecteur audio? Parce que sinon, tu sais, avec une plateforme comme Audible ou Audio, c'est facile, mais il n'y avait pas ça. Je ne voulais pas être sur Spotify non plus. Fait que là, ils ont réussi à créer un lecteur audio. Fait que les gens pouvaient l'écouter sur la plateforme Remercions en l'achetant. Ça rendait ça super facile. Puis avoir les MP3, là. Fait que ça, c'était quand même dans les bouts les plus faciles, dans les partenariats où est-ce que c'était juste du bonbon, là.
0: Mais ça reste que c'est du travail qui s'ajoute par-dessus le reste du travail, même si ça se fait relativement facilement. Tu sais, c'est quand même des quelques minutes qui s'ajoutent à des quelques s'ajoutent à des quelques minutes. Puis en plus, ben ça, le fait que l'auto-édition, le fait de devoir assurer au niveau des ventes, il y avait comme beaucoup de choses qui rentraient en ligne de compte. Donc, ça a été tout un travail. Puis en plus, ben, tu as profité de cette période-là pour ramener à la vie la page Facebook que tu avais fermée un certain temps plus tôt?
1: Oui, parce que j'ai pas de machine promotionnelle derrière moi. Fait que Orgstrui était la meilleure façon de promouvoir le livre. Puis c'est ce que j'expliquais aux gens. Je disais, c'est pas un vrai retour, là. Je reviens pas pour vrai. Je reviens ici pour parler de mon livre. Il y a des gens qui étaient très contents. Il y a des gens qui étaient moins contents, qui étaient comme, ben là, pourquoi tu parles juste de ton livre, là? C'est tout à fait correct. C'est vrai que c'est pas la même nature que qu'est-ce que c'était avant. C'était un peu différent aussi. Je parle plus de ma vie personnelle aussi. Il y a des gens qui aiment beaucoup, il y a des gens que ça touche. Tu sais, je parle de la rupture que j'ai faite avec mes parents. Je parle des impacts de la page, qu'est-ce que ça a eu sur moi, de mon rapport au jardinage. C'est volontaire parce que c'était lourd à porter. C'était lourd à porter ce que je portais. Et Orgstrui, dans son état original, n'existera plus. Ça, cette phase-là, elle est terminée. Fait que la page va exister comme... Je ne veux pas dire ça, moteur promotionnel, mais c'est un peu ça, juste pour que les gens sachent, hey, là, c'est dans telle librairie, hey, il se passe ça et tout. C'est le seul véhicule que j'ai, sinon, ce serait de sortir dehors avec une pancarte en disant, hey, remercions, on est sorti. C'était la meilleure façon que j'avais de le faire connaître, mais c'était aussi un retour aux sources, le plaisir de rencontrer les gens, de partager des mimes, de déconner, de me lever le matin puis d'envoyer un mime de douceur avec un bébé paresseux qui dit des mots d'amour dessus pour que tout le monde se réveille en même temps. Il y avait une belle nostalgie au travers de ça. Et pour parler aussi de cette aventure-là que j'étais en train de vivre live devant tout le monde, j'étais en train de devenir une auteuriste best-seller devant tout le monde en live, que c'était inattendu pour moi, pendant que j'étais en train d'apprendre à faire de la distribution, faire de la promotion, faire de la comptabilité, puis gérer une plateforme. Fait que c'était... je suis content de l'avoir vécu en gang aussi. C'était quand même le fun d'avoir le support des gens au travers de ça, mais c'était pas tant facile. Mais c'est... Je dis ça avec amour, mais c'est lourd, Orgstruco, parce que c'est des centaines de notifications par jour. C'est des dizaines de messages par jour. J'ai eu la chance immense de... J'ai eu presque pas de backlash. Moi, je m'étais préparé. Pour vrai, ça faisait des mois que je me préparais mentalement à me faire attaquer, me faire violenter, me faire critiquer. Mettons, Richard Martineau tombe là-dessus. C'est un livre rose écrit en écriture inclusive qui parle de droit du travail et qui est quand même fortement identifié queer neurodivergent. Je me suis pratiqué vraiment, même dans mes sessions de... Je n'ai pas honte de le dire, je consulte puis je risque de consulter toute ma vie temporairement. Puis avec le travailleur social qui me suit, je préparais, ça se peut que j'aille un gros backlash. Qu'est-ce que je vais faire avec ça? Fait que c'est arrivé vraiment solide pour me faire rentrer dedans. Je me suis pas fait tant rentrer dedans. J'avais préparé toute une armure, un casque et tout. Fait que ça, moi, j'ai eu beaucoup, beaucoup de chance. Je me dis, c'est parce que je pense que le monde qui m'aide, ils n'ont pas trouvé de livre encore. Genre Richard Martineau, Sophie Durocher, Mathieu Bocoté, ils n'ont juste pas entendu parler. Fait que peut-être que c'est une question de temps. Fait que c'était majoritairement de l'amour. Ça, c'est de la chance, mais ça reste, c'est trop. Même ma blonde a leur marque. Alors, Marc, je suis bien plus sur mon téléphone. Là, tu vois, j'ai refermé Orgstrui la semaine dernière. C'est instantané le soulagement. Parce que c'est devenu un peu carrément un chemin neuronal creusé où est-ce que mon doigt s'en va sur mon téléphone vers Orgstrui. Je vais faire une publication, puis c'est clair dans ma tête à tel moment de la journée, ça va être de quoi de plus doux. À un autre moment, je pense qu'il y a quelque chose d'actualité que je vais mettre. à un autre moment, je veux partager un ancien meme qui est drôle. Ça se fait naturellement pour moi. Puis je me force à faire, non, pas besoin de publier ça aujourd'hui. Non, là, je peux prendre un break. Mais c'est tellement imprégné. Puis tu sais, les médias sociaux sont faits pour ça. Même si j'ai coupé les notifications, mais si je clique sur le bouton, je vais voir les 9500 notifications, le monde qui ont commenté et tout. Fait que ça reste, c'est trop, le mot qui me vient en tête, c'est du noise, c'est beaucoup de bruit. Fait que c'est pour ça, là, tu vois, le plan, je vais réouvrir fin août, début septembre pour annoncer le retour du tirage, où est-ce qu'il est disponible, pour annoncer la tournée de petits lancements que je vais faire ici et là. Je compte refermer probablement octobre-novembre, et là, ça dépend. Si je vends tout le tirage de 2000, je pense fermer pendant un an, puis peut-être pas refaire de tirage. Si pour écrire, ben ça, je suis en train d'écrire l'autre, là, j'ai 3 chapitres d'écrit, j'ai vraiment du fun, j'ai vraiment besoin de tout mon cerveau pour écrire. Je peux gérer remercions, c'est beaucoup, mais je peux pas juste gérer remercions. Puis si je vends pas tout le tirage rapidement, c'est pas grave, je fermerai, puis les gens, ils s'approvisionneront au besoin quand ils en ont besoin. Là, la planète sait que ça existe, mais je vais réouvrir des petits épisodes d'Orgs Truco, mais... j'ai très hâte. 2027, il ne devrait pas avoir beaucoup d'orques trucos là, sur Internet. Là.
0: Est-ce que tu as vu une augmentation du nombre de personnes qui suivent la page pendant la période où tu as réouvert?
1: Oui, ça a augmenté de 2000 en quelques semaines. Puis je regardais les statistiques. Là, c'était impressionnant parce que la page était fermée. Mais là, ça avait comme augmenté, genre, je dis n'importe quoi, là, de 130 000% d'activité. Genre, depuis que j'ai réouvert Orgs Truco, il y a eu des semaines où il y a eu des millions de vues. Là. De quoi d'immense, vraiment, ça s'est partagé beaucoup. Je ne sais pas exactement tout ce que ça veut dire, ces statistiques-là, parce que vu, quand tu es en train de doom scroll dans ton lit à 2h du matin, tu envoies des affaires, ça ne veut pas dire que tu as remarqué c'est quoi que tu regardes. Fait que je ne sais pas exactement ce que ça représente, mais oui, ça a été beaucoup partagé et c'est officiellement sorti du cercle habituel d'Orgstru, parce que là, les librairies, c'était rose partout. C'était rose partout. J'ai fait aussi un autre podcast littéraire super intéressant avec René Cochot, le Cochot Show. Mmh. Tu sais, des gens qui ne connaissaient pas du tout le livre, qui l'ont entendu parler. Toi aussi, je ne sais pas, est-ce que tu suivais la page avant?
0: Oui, moi, je connaissais déjà la page avant. C'est que, okay. C'est, pour moi, c'est pas une nouveauté. Puis, tu sais, quand j'ai vu aussi qu'il y avait un intérêt pour aller vers d'autres librairies plutôt que la librairie d'origine où il y avait l'exclusivité, mais pour moi, ça allait de soi qu'on était pour en avoir à la librairie La Liberté. Puis en même temps, ben moi, je suis pas du tout dans le milieu des services sociaux.
1: Fait que là, je dois être à 75 000 personnes ou quelque chose comme ça. Là. Ce qui est plus, tu sais, fut un temps où je comptais vraiment beaucoup. Là, j'ai vu ça, j'ai fait « Ah, c'est super nice », mais c'est plus... C'est ça, je n'entretiendrai plus ceci. C'est pas mon objectif que ça grossisse même. Des fois, je fais des posts extraordinairement niaiseux en disant « Bon, je viens de perdre 30 000 abonnés, c'est pas grave, ça va être plus intime entre nous autres. »
0: Là, c'est des gens qui sont à l'écoute en ce moment, là, puis qui se disent « Ouais, j'aimerais ça, moi, en avoir un exemplaire, là, mais il n'en reste plus vraiment en librairie, il faut attendre le nouveau tirage. Est-ce que maintenant, on est en mesure de précommander sur le site Remercion pour avoir un exemplaire lorsqu'il sera disponible? »
1: Non, et c'est volontaire parce que si j'ouvre les précommandes là, en dedans d'une semaine et demie, je vais avoir des centaines de personnes qui vont dire « Hey, le livre, quand est-ce que ça vient? J'ai pas reçu le livre, c'est normal, j'ai pas reçu le livre. » Puis là, la phrase « C'est-tu normal que j'ai pas reçu le livre? » est rendu quelque chose de traumatique pour moi. Fait que non, je vais attendre d'être proche. J'ai pas la date exacte du deuxième tirage, mais c'est mi-septembre que l'imprimeur me dit. Fait que je vais ouvrir, en fait, avant de réouvrir le truc, je vais probablement écrire à toutes les 25-30 librairies pour donner le feu vert aux librairies avant de s'approvisionner. Puis j'ai aucune idée comment ça va se passer. Puis peut-être qu'ils vont commander beaucoup, peut-être que les gens en commanderont pas. Mais quand j'ai fermé, il y a plein de librairies qui en voulaient puis qui en voulaient d'autres, puis j'en avais plus. Fait que tu sais, j'ai fermé quand il y avait encore une demande et qu'il y avait aussi des librairies qui venaient juste d'en apprendre. Fait que là, j'ai encore des gens qui disent « Hey, je connais pas beaucoup, mais paraît que vous avez un livre, pas de ISBN, on en prendrait 3. » Fait qu'il y a encore des librairies qui commencent à découvrir. Puis là, je leur réponds, eh oui, ça me ferait plaisir. Voici quelques articles de Radio-Canada. Fait que donc, je vais écrire aux librairies. Puis je pense, début septembre, probablement, je vais réouvrir pour les précommandes. Mais je veux pas faire attendre les gens. Je veux que ce soit vraiment comme, quand tu l'as acheté, tu vas le recevoir. Mais tu vois, j'ai aucune idée de qu'est-ce que ça va donner. J'ai choisi 2000 spécifiquement. Puis encore une fois, tout le monde a un peu une opinion là-dessus. Puis c'est normal. Moi, ce que j'explique aux gens, c'est... Il y en a qui disent, ben, c'est pas beaucoup 2000. Là, je vais dire, non, c'est immense 2000 en littérature. Là, comment ça, c'est pas beaucoup 2000? 2000, c'est beaucoup trop en partant. De deux, ça se peut que je le vende vite comme ça se peut que je le vende pas, pas en doute. c'est moi qui prends les risques de ça, c'est moi qui avance les sous. Fait que je m'étais mis de l'argent de côté, mais je ne vais pas en imprimer 10 000 puis me ramasser avec 9 500 remercions dans un entrepôt pendant 10 ans. Fait que 2 000, c'était pour ça, mais vraiment, la raison derrière, c'est 2 000, je pense que c'est raisonnable. Et mon but, c'est pas d'étirer remercions constamment jusqu'à la fin parce que c'est difficile de mener ça. C'est moi qui fais la promotion. C'est moi qui échange des courriels avec les librairies. C'est moi qui fais le service à la clientèle. C'est moi qui réponds quand les gens n'ont pas reçu leur livre. Il y a des envois que moi, je fais quand c'est des régions plus éloignées qui ne sont pas desservies par la compagnie. Fait que là, j'ai ma petite imprimante thermique puis mes enveloppes. Ça se fait quand même bien, mais c'est un travail constant. Puis surtout, quand tu as écrit un livre puis tu as un certain tirage dans l'auto-édition, ben, tu veux que ça se vende parce que tu as peur de rester avec. Fait que tu as ton cerveau qui te dit « Bon, là, il en reste 1500, tu devrais faire une publication. Bon, là, il en reste 1300, c'est un petit peu. Ben, t'as-tu relancé telle librairie, là? Hey, puis tu préfères telle publicité, là? Puis dans telle région administrative, t'as pas fait de lancement, tu penses à écrire à telle librairie, là? Là, les universités vont en faire, tu fais-tu des tournées d'université, les universités n'ont-tu assez? » T'as dit, c'est constamment ça. Déjà, mon cerveau a une propension d'être une espèce de carrousel infernal. Alors que là, tu vois, j'ai pas de livre à vendre puis retrouver fermé. Je suis bien! Ah! Oh, si, oh mon Dieu, c'est relax! J'ai des moments paisibles avec ma douce puis mon petit chien. Et c'est ce que je préfère au monde. Être dans le lit avec ma blonde puis mon petit chien. Puis jaser. Puis parler avec le petit chien. Puis on fait des voix de petit chien. Puis on chante des chansons au petit chien. Puis le petit chien nous chicane quand on bouge. Puis ma blonde a lu un livre. Puis moi, j'écris des niaiseries sur Internet. Puis on s'aime. Puis c'est calme. Ça, pour moi, c'est le bonheur absolu. Puis j'adore mon rapport à la littérature, là, c'est un privilège de te connaître, de faire une entrevue avec toi. C'est tellement le fun, Julie. Tellement content de te connaître. T'es tellement cool dans ce projet-là. Rencontrer des librairies, c'est un privilège. Écrire, c'est un privilège. Mais j'ai envie de dire, on glorifie beaucoup ces processus-là et le succès. Mais je veux déglorifier puis déglamouriser. C'est beaucoup de travail. Ça ne change pas mon rapport au bonheur. Et si ça le change, ça m'en éloigne un peu parce que mon vrai bonheur est dans la lenteur et le calme. Et un lancement de livre qui est devenu un best-seller, ce n'est pas de la lenteur, ce n'est pas du calme. Puis je dis pas que c'est pas le fun. Il y a bien des gens qui voudraient ça. Je dis pas que c'est pas un privilège, c'est tout à fait un privilège. Mais je ne veux pas qu'on pense que ça, c'est de l'accomplissement ultime et qu'on doit attendre un accomplissement ultime pour être bien. C'est dans la lenteur et le calme et le non-événement. C'est quand j'ai commencé à jardiner un peu cet été, puis je me suis acheté mes premières plantes vivaces, puis j'ai vu ma première fleur d'émirocale. Je niaise pas, c'est ça qui me fait du bien. Le livre, c'est de l'adrénaline, de la stimulation, c'est des sous, c'est le fun, c'est de la célébrité, c'est bien mais le fun, là, mais c'est de la gestion, c'est du stress, c'est du travail, et j'adore ça. Mais ce que je préfère dans le livre, c'est ce que je fais là, l'écrire. Hey, c'est le fun. Ça, j'aime ça, écrire. Oh mon Dieu que j'aime ça. Avec mon thé, puis mon vinyle, puis là, j'écris des niaiseries, puis là, trouve un jeu de mots qui est drôle, qui se ramasse en bas de page, qui est complètement niaiseux après avoir fait une phrase très sérieuse, puis là, je ris tout seul dans ma pièce. Ça, j'adore ça! Puis j'aime le reste, mais mon cerveau est très sensible et très vulnérable à la dopamine, à l'intensité, à l'excitation. Et ça a été beaucoup d'excitation. Mais là, j'ai fait tellement de travail sur moi que malgré tout ça, même si c'était difficile, j'ai continué à avoir des moments de paix et de bonheur. J'ai continué à faire des choses que j'aime. J'ai continué à jouer de la musique, tu sais. Mais il a fallu que je mette tous mes efforts à garder les pieds sur terre et la tête hors de l'eau. Et ça aurait pu déraper comme on voit plein de gens qui ont une célébrité soudaine et que ça dérape de toutes les façons possibles. Là, j'ai les outils pour que ça ne dérape pas. Mais je te dirais que le moment que j'ai en ce moment, il est très doux, il est très paisible.
0: Ah, c'est très heureux. Puis un coup qu'il y aura les 2000 exemplaires écoulés, peu importe que ça prenne du temps ou pas, ça prendra le temps que ça prendra. Il y aura aussi la version audio qui existe déjà. Il y aura la version PDF qui existe déjà. Donc, ça sera aux gens qui sont intéressés à avoir la version papier, de la procurer dans les meilleurs délais quand ça sera disponible. Puis après, il y aura d'autres options. Puis toi, de ton côté, ben, tu as d'autres livres à écrire, tu as d'autres livres que tu veux publier, peut-être en auto-édition, peut-être pas. Tu auras le temps de voir ça. Là, tu disais tantôt que tu es rendu à 3 chapitres dans ton prochain projet de livre.
1: Oui, absolument.
0: C'est quoi l'horizon que tu te donnes pour l'écriture de ce livre-là?
1: Je pense qu'avec le rythme que j'ai en ce moment, je vise quelque part genre janvier 2028. Fait que genre, je pense que d'ici la fin de l'année prochaine, j'ai un manuscrit qui est corrigé, qui est prêt à lancer. Puis là, là, je m'y connais, je sais quoi faire, je sais comment le faire, je sais comment ça va se passer pour la pré-vente. Il y a tout mon système qui est mis en place. Fait que là, ça va être très, très, très fluide. Et le livre, c'est ça, il est déjà prêt dans ma tête, il est déjà clair parce que ce sont tous des sujets que je connais. Le livre va s'appeler « Ciao les tartelettes », quelle était la phrase que tu dis quand tu démissionnes. Et c'est vraiment un guide de survie et de défense contre les violences institutionnelles pour se préserver pour vrai. Et j'ai déjà toute une idée de toutes les instances desquelles je veux parler. Là, je suis en train d'écrire le chapitre sur la reconnaissance, sur toute la littérature scientifique qu'il y a derrière, mais ces articulations concrètes, tout ça en humour aussi, comment mettre ses limites, les risques de se ramasser avec des traumas au travail, puis qu'est-ce qu'on fait quand ça se passe, puis quand on se ramasse en épuisement professionnel. Et je vais aussi payer des gens pour leurs témoignages, parce que j'ai beaucoup de gens autour de moi que j'ai soit accompagné dans leur vie personnelle. Je ne parle pas de ma vie professionnelle, ça j'en ai aidé tout plein, mais je n'amènerai pas des gens de ma vie professionnelle dans Michel Quecourt, parce que pour toutes les raisons qu'on peut imaginer. Mais je vais vouloir avoir des exemples d'illustrations de gens qui ont défendu leurs droits et que ça a fonctionné. Ça, c'était tellement important sur Octru parce que c'est là qu'on réinspire l'espoir. Je veux donner envie aux gens de se battre. Je veux que ce livre-là terrorise les institutions toxiques. Parce que l'affaire, c'est que tout ça est disponible. Si tu vas sur le site de la CNSST, il y a une mine de trésors d'informations. Mais quand est-ce qu'on va là? On va là souvent quand il est trop tard, on a vécu de la violence, puis là, on essaie de comprendre c'est quoi mes droits et tout. Je veux que ce livre-là soit un livre de prévention. Je veux que ce soit tout ce que j'aurais voulu savoir avant de vivre de la violence. Et encore une fois, avec un ton très léger, même il va y avoir des articles scientifiques, mais ça ne se prend pas au sérieux. Et ça, il va y avoir des références de la page Octru, mais ça va être vraiment ben, comme le premier, mais encore plus accessible que le premier. C'est n'importe qui va avoir un travail un jour, je pense, va bénéficier de lire ce livre-là. Puis il va avoir une section sur les violences vécues en milieu scolaire aussi. Fait que n'importe qui a été dans un milieu scolaire. Et ça va être ma dernière contribution à la violence institutionnelle parce que ma vie est composée de chapitres et de vies différentes. Et ça va être la fin du chapitre « Défense de droit ». Et ensuite, là, va commencer, j'ai hâte, le troisième, ça va être le recueil de nouvelles humoristiques et érotiques sur le réseau de la santé. Des aventures érotico-administratives de Dr. Penulier. J'ai déjà aussi commencé à dire, j'ai tellement de fun. Oh, j'ai du fun à écrire ça. Ça, j'ai déjà hâte, je vais avoir envie que les prochains soient beaucoup plus dans la création. Fait que ça va être populaire ou pas? Massacre, même le deuxième. Ça, dans ma tête, je m'attends encore, je vais en vendre 200 ou 300 max. Si c'est plus, tant mieux. Mais je veux jouer à l'écriture. C'est ce que je fais. Je joue à l'écriture sans vraiment attendre. Mais ça, j'aime ça. Écrire, là, ça me plaît. Fait que ça avance vraiment. C'est surprenant comment que ça avance bien. Puis je veux casser aussi. Il y a du monde qui me dit, hey, wow, ça m'a inspiré ton processus parce que moi, j'avais l'impression que quand tu écris un livre, il faut que tu écrives 10 heures par jour, tous les jours. Tu t'enfermes dans une chambre d'hôtel. Puis c'est. C'était qui faisait ça? C'était-tu Zola qui s'enfermait puis il calait des bouteilles de vin puis il ressortait avec un livre? Je sais pas, c'est quel. Il veut enlever le fait qu'il faut penser qu'il faut que tu écrives tout le temps. Non, moi, j'écris des 10-20 minutes, une fois ou deux par semaine. J'aime ça. Je me tanne pas. Ça mûrit dans ma tête. Puis je dis pas que mon processus est meilleur. Je veux juste que les gens sachent que ça se peut. Tu peux faire ça à temps très partiel. Trouver ça très agréable. Et le cumul de ces petites sessions-là te donne aussi le temps d'avoir un recul. Puis ça me donne un rythme. J'ai hâte. Je me suis même booké mon horaire professionnel pour que deux jours semaine, je commence plus tard. Puis ça, c'est mes journées d'écriture. J'ai hâte de me lever le matin pour me faire un thé puis me mettre un 10 puis écrire 10-20 minutes. Pas plus que ça.
0: Ah, c'est parfait, ça. C'est très inspirant, ton projet, Michel. Autant dans le succès que tu vis, de la façon que tu reçois ce succès-là aussi, qui ne te monte pas à la tête, que tu es capable de relativiser, qui n'est pas non plus une fin en soi, qui n'est pas tout dans ta vie. Les différents conseils que tu as essaimés au fil de notre conversation aussi sur l'auto-édition. Il y a comme plein de choses à l'intérieur de notre conversation qu'on peut retenir. Puis je pense que c'est une conversation que les auditrices et auditeurs ont intérêt peut-être à réécouter pour capter d'autres choses lors d'une réécoute, là, parce qu'il y a vraiment beaucoup d'éléments qui ont été nommés dans cette longue conversation. Merci, Michel Quecourt, d'avoir pris tout ce temps avec nous aujourd'hui pour discuter de Remercions. Donc, on peut consulter le site remercions.com pour se procurer, par exemple, la version PDF, la version audio. Éventuellement, on saura aussi comment se procurer la réédition papier vers la mi-septembre. Merci beaucoup.
1: Hey, merci à toi, Julie. Je trouve ça tellement beau et riche, les questions que tu as posées. Puis c'est tellement un plaisir. Puis des fois, en entrevue, tu sais, des fois, on n'a pas beaucoup de temps. J'ai fait des entrevues qui duraient 2-3 minutes, puis je comprends, mais que tu laisses cet espace-là pour aller explorer cet univers, j'apprécie tellement, mais je trouve que tu le fais vraiment bien. Puis merci pour ce rôle-là que tu joues parce que tu sers de porte-voix pour tellement de voix différentes. Et je trouve que tu le fais merveilleusement bien. C'est un privilège pour moi que tu m'as invité, Julie.
0: Ben, merci, je suis extrêmement touchée. Merci d'avoir accepté de passer ce temps avec moi et avec les auditeurs et les auditrices.
1: Un immense plaisir.
0: Au revoir.
1: À bientôt. 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
0: Vendredi Lecture a été fondé en 2011 et c'est considéré comme étant le premier événement littéraire sur les réseaux sociaux. Les internautes francophones du monde entier sont invités à partager leurs lectures tous les vendredis sur Facebook et sur Instagram. Et comme Julie Lioli est diffusée en direct les vendredis, je ne pouvais pas résister à l'idée de vous demander quelle est votre lecture du vendredi? Pour les partager avec nous, c'est très simple. C'est sur Facebook et Instagram. Les comptes sont au nom de Julie Lioli. On peut aussi me joindre par courriel au julie.colin@ckiafm.org. Colin, ça prend deux L, très important, hein? Sinon ça ne se rend pas. Puis même, on m'a confié il n'y a pas longtemps, là, ça rebondit tout le temps, je t'écris, mais ça ne marche pas. Ben oui, il y avait juste un L. C'est que ça en prend un dans mon prénom, deux dans mon nom de famille. Voilà. Donc, vos vendredis lectures, on a Gilles Chaumel qui lit un bouquin magnifique de la musicologue Sylvie Mamie, qui est autant une déclaration d'amour à Venise qu'un portrait exhaustif de la vie et de l'œuvre de ce cher Antonio Vivaldi. Donc, ça s'appelle Antonio Vivaldi, c'est paru chez Fayard. Marie-Claude Martel débute Boxer la nuit de Patrice Godin, c'est paru chez Libre Expression. Dany Boisvert lit Nos forêts intérieures de Julie Dugal, c'est paru au Marchand de feuilles. Lynn Leclerc lit Les crues de Steve Poutré, c'est paru chez Alto. Marie-Ève Gravel lit C'était ça ou mourir de Télisson Aurélien, c'est paru chez Boréal. Stéphanie Poirier lit La mère des larves de Maude Jarry, c'est paru chez Ta mère. Ève lit Tu mérites mieux qu'un bain moussant de Stéphanie Deslauriers, c'est paru chez Cardinal. Julie Normand lit Les méchants meurent toujours à la fin d'Hugo Meunier, c'est paru chez Stanquet. Lynn Roy lit Roche-papier, citalopram. J'ai plus de facilité à l'écrire qu'à le dire. Citalopram. Donc, Roche-papier, citalopram de Sarah Hébert, c'est paru aux éditions du Quartz. Marie-Josée Gontier débute Sur la ligne de feu de Jean-François Lépine, c'est paru chez Libre Expression. Et il y en a probablement plein d'autres que je n'ai pas notés parmi ceux que vous avez nommés. Il n'est jamais trop tard, hein? Je vous le dis souvent, là, mais vous pouvez partager vos vendredis lectures le mardi. Il n'y a pas de problème. Il n'y a pas une date d'expiration vraiment pour ces publications qui restent en ligne toujours, de toute façon. C'est que l'idée, c'est vraiment de se partager des coups de cœur. Ça prenait un concept. Il y en a un, c'est vendredi lecture. Ben après, on peut y déroger en écrivant nos suggestions de lecture, nos lectures en cours, n'importe quel jour de la semaine. Il n'y a aucun stress par rapport à ça. Et c'est ce qui conclut l'émission pour cette semaine. Merci à notre seul invité de l'émission, Michel Quecourge, avec qui j'ai réalisé une entrevue de... il faudrait que je fasse le petit calcul rapide, là, mais c'est à peu près 1h50 là, d'entrevue qu'on a fait ensemble, qu'on a enregistrée la semaine passée. Donc, merci beaucoup à Michel Quecourge pour ce temps. Donc, c'était super intéressant. J'espère que vous avez apprécié ce format que je faisais pour la première fois sur les ondes de Sequoia, puis que j'ai jamais fait sur les ondes autres que j'ai eues avant. Donc, voilà. C'est que c'est vraiment une première, peut-être pas une dernière. Vous saurez me le dire. Vous pouvez m'écrire de toute façon. julie.colin@ckiafm.org. Colin, ça prend deux L, très important. Merci à celles et à ceux qui ont partagé leur vendredi lecture. Merci à vous d'être à l'écoute. Toujours un plaisir. tête dans vos oreilles les vendredis. C'est le fun. On se retrouve en direct vendredi prochain à 16h sur les ondes de CKIA. D'ici là, il y a le Cochocho samedi à 11h. Je vous souhaite une super belle semaine, tout en lecture. Lisez bien, amusez-vous. Vraiment, c'est ça, c'est important là, de prendre le temps de lire. Puis aussi, là, j'ai tendance à vous dire de ne pas vous sentir submergé par la rentrée qui arrive. Là, parce que c'est quand même intense, tous ces livres qui arrivent. Puis ça, pas de pression, on lit parce qu'on a du plaisir à lire. C'est important, on aime ça. Mais en même temps, il ne faut pas non plus trop s'en faire avec tout ça. C'est que à très bientôt, mes chers!

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6: Bonjour, ici Juliane Perrault. Voici votre bulletin du vendredi 21 août 2026. La table citoyenne Littoral Est et le Bureau d'animation et d'information logement du Québec métropolitain, le BAI, ont interpellé hier le maire de Québec, Bruno Marchand, et le conseiller municipal de Limoilou, Raymond Poirier, au sujet de la fermeture de la RPA des Berges, qui a forcé une centaine de personnes à quitter le quartier. En avril dernier, les locataires de la résidence apprenaient la fermeture imminente de leur milieu de vie. Certains d'entre eux y résidaient depuis plus d'une décennie. Ils ont tous été dans l'obligation de déménager dans les derniers mois. Les organismes qui souhaitaient informer les résidents de leurs droits rapportent également s'être fait refuser l'accès au bâtiment. Pour lire le texte complet, rendez-vous au ckiafm.org dans l'onglet « Actualité ». Dès demain, le RTC modifie plusieurs parcours d'autobus en raison notamment des travaux de Tramcité. Dans le centre-ville, plusieurs parcours termineront leur trajet au terminus Parc Victoria plutôt qu'à la place Jean-Cartier. Dans le secteur de Sainte-Foy, plusieurs parcours seront modifiés afin de contourner les chantiers, notamment sur le chemin des Quatre-Bourgeois. Le nouveau parcours 6 offrira plutôt une desserte locale du Vieux-Québec, remplaçant ainsi le parcours 11 qui terminera sa course au terminus Place Diouville. Le RTC bonifie également son offre avec le nouveau parcours 71 entre la Basse-Ville et Neuchâtel, ainsi qu'une nouvelle zone Flexibus à Charlebourg. La clientèle est invitée à vérifier son trajet avant de partir. Le député de Jean Lesage, Sol Zanetti, invite la population à une conférence indépendantiste mardi prochain, à l'occasion aussi de sa 100e conférence depuis 2016. L'événement débutera par un 5 à 7 festif et familial, suivi d'une conférence interactive où il répondra aux questions du public. Des performances artistiques sont également prévues. La soirée aura lieu mardi, le 25 août à 19h, au 452 3e Avenue, dans Limoilou. Le candidat pour le Parti libéral du Québec, aussi dans la circonscription de Taschereau-Farnel-Morisset, convie la population ce soir à 21h au Saint-Jean Comédie Club pour une assemblée de cuisine ouverte au public. Ce sera l'occasion de poser des questions et échanger avec le candidat libéral. L'engrenage Saint-Roch invite aussi la population à un café relié le 1er septembre à 16h. La rencontre permettra d'échanger sur l'importance de se relier, les réalités, l'itinérance et les solutions à mettre en place. L'activité vise également à préparer la grande ribambelle reliée qui encerclera l'Assemblée nationale le 23 septembre prochain. Du thé sera aussi servi sur place. C'est ce qui complète cette édition. Au nom de toute l'équipe, bonne journée à l'antenne de CKIA 88.3 FM et CKIAFM.org.

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0: Citoyens, citoyennes, bonsoir. Bienvenue dans votre émission du Vieux Show. Nous sommes bien le 21 août 2026. Il fait très, très beau ce soir. Et mon nom, c'est André Letourneau et je suis bien sûr en compagnie de ma blonde, ma muse, la belle Mimi. Bonsoir, Mimi.
1: Bonsoir.
0: Alors, on a une émission chargée, un peu justement comme c'est à l'habitude, on a une émission chargée. Donc, je te laisse, Mimi, procéder.
1: La première pièce, ça va être du groupe Three Dog Night. C'est une pièce de 1971, Joy to the World. Bonne écoute et bonne émission.

0: un très, très jeune Bob Dylan, un de mes artistes préférés. Il faut dire que Dylan n'avait que 22 ans à cette époque-là. Les tout débuts de sa carrière, Don't Think Twice, It's All Right, merveilleux, ce qui me concerne. Avant ça, c'était The Fifth Dimension, Aquarius, Let the Sunshine In. Il y avait... comment est-ce qu'il s'appelle, donc? Ça avait été traduit en français, ça, par... ça va me revenir. Aquarius, qui avait été mis en français aussi, très malheureuse idée, parce que les versions d'habitude, là, c'est vraiment pas une bonne idée. Dans ce cas-là, c'était pas une bonne idée.
1: Ça, elle avait servi pour la c'est comédie bon. Musicale
0: oui.
1: Hair.
0: Hair, oui, en 68, oui.
1: Oui, 69,
0: cette pièce. Puis, tabarnouche, ça va m'en venir le nom de celui qui en a fait de la traduction en français, ce qui était une mauvaise idée. Mais là, présentement, je n'ai pas son nom, mais ça va m'en venir, je vais le dire tantôt.
1: Alors, la prochaine pièce, c'est une pièce de Roy Orbison de 1965, Crying. Bonne écoute.

0: C'était la pièce. André dit que c'est pas l'original.
1: Non, mais non, c'est pas l'original, non.
0: C'est la pièce Once Upon a Time in the West de 1969 de Ennio Morricone. C'était la pièce de. Il était une fois dans l'Ouest.
1: D'ailleurs, par hasard, il a passé dernièrement le film.
0: Oui. Mm-hmm.
1: C'est excellent comme film. Vraiment excellent.
0: J'aimerais faire des salutations à notre amie Viviane et Sophie qui nous écoutent. Alors, merci d'être là et mon frère Jean-Guy et sa famille.
1: En passant, qui avait fait en français Let the Sun Shine In, c'était Julien Clerc qui chantait Le son entrée de soleil. C'était, à mon avis, là, une catastrophe.
0: Ouais.
1: Un accident de char.
0: Bon.
1: En tout cas, vous, je le vois demain.
0: Ça va.
1: Oui.
0: Les deux prochaines pièces, une va pas sans l'autre. Mm-hmm. J'aimerais les dédier à mon frère Marc, qui aime beaucoup. Je pense que ça lui rappelle de beaux souvenirs, puis moi, j'adore ces pièces-là. Alors, il s'agit de Jackson Browne, des pièces de 1978, extrait de l'album The Loadout Stay. Alors, Marc, pour toi, je te dédie ces deux pièces-là.

0: Breaking news. On vient juste d'apprendre que le bassiste de Queen est décédé. Ça vient juste d'arriver, semble-t-il.
1: Ben, je vois ça, là. Barry
0: ouais,
1: Mitchell.
0: C'est, ouais, c'est un breaking news. Vous l'aurez su en premier à l'émission du vieux show en ce 21, parce qu'il est mort le 21. Donc, nous, on est les précurseurs de cette nouvelle-là en Amérique du Nord. On peut-tu dire ça?
1: Le 17 août, je crois qu'il est mort.
0: OK, d'abord. Ce qu'on vient d'entendre...
1: T'as été trop vite d'entendre.
0: Ce qu'on vient d'entendre, c'est bien sûr, c'est le classique de ELO. Une des pièces les plus connues, les plus peut-être même un petit peu brûlées, peut-être. Telephone Line, extrait de l'album New World Record. ELO, qui est Electric Light Orchestra, qui est un son quand même un peu nord-américain, mais c'était britannique. ELO. Mimi.
1: La prochaine pièce, juste avant la prochaine pièce, j'aimerais vous parler de la carte de membre. 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Si vous voulez nous faire des demandes spéciales ou nous appeler en studio, c'est le 418-529-9026, le poste 101. Puis j'aimerais souhaiter une bonne anniversaire à notre fidèle auditeur, Fernand Côté, c'est le frère de Viviane. Viviane voulait lui souhaiter aussi à son frère bon anniversaire. Alors, des salutations aussi à Priscilla, sa conjointe. Et la semaine prochaine, là, j'ai laissé la dernière minute, puis l'émission était faite. Mais la semaine prochaine, je vais mettre une demande spéciale, là, une demande pour Fernand.
0: Ben, il va falloir mettre quelque chose de Queen aussi.
1: Oui,
0: même si
1: c'est
0: pas mon band préféré, mais enfin, ça a marqué quand même Queen.
1: Oui.
0: Et je pense que ça sera de mise de mettre un... C'est le drummer qui est mort?
1: Oui.
0: Le drummer, OK. Pas le bassiste? Le bassiste sera mort?
1: Non, c'est le drama.
0: Okay.
1: Alors, la prochaine pièce, il s'agit de Jefferson Airplane. C'est une pièce de 1967.
0: Excuse-moi, c'est pas Fleetwood Mac la prochaine?
1: Oui, c'est ça.
0: Ah-ha.
1: Oui. Fleetwood Mac, l'extrait de l'album Rumour de 1977, The Chain. Bonne écoute.

0: très, très courte pièce, mais vraiment tout en progression, hein, Mimi. Ça commence très lentement pour une apothéose en dernier. On est au milieu de l'ère psychédélique, qui ont été, évidemment, qu'on est en 1967. Ce qu'on vient d'entendre, c'est Jefferson Airplane qui va devenir Jefferson Starship plus tard. Et ce qu'on vient d'entendre, c'est White Rabbit, extrait de l'album Surrealist Pelo. Milo.
1: En passant, Barry Mitchell, c'était le bassiste de Queen qui a été avec le groupe d'une courte durée.
0: Au début.
1: Avant qu'il soit populaire. Mm-hmm. Fait que c'est ça, c'est lui qui est décédé. Alors, on a un double jeu. Il s'agit du groupe The Hollies. C'est une pièce de 1966 qui a 60 ans. Alors, Boss Stop est la deuxième pièce du groupe He Ain't Heavy Is My Brother de 1969. Bonne écoute.

Alors, on est rendu à la... Il en reste une petite dernière pour finir la première heure de votre émission du Vieux Show. Il s'agit de la pièce Beau Dommage de 1974 à toutes les fois. Il va y avoir quelques annonces et on va vous revenir pour la deuxième heure de votre émission du Vieux Show.

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5: Alors, on est de retour dans votre émission du Vieux Show dans cette deuxième heure et on part avec une pièce majeure, extrait de Abbey Road.
6: Désolé de vous avoir coupé ça. On a un nouveau système. Hein?
5: Oui, oui, il faut qu'on l'apprivoise, ce nouveau système. Extrait de l'album Abbey Road, très, très grand album des Beatles, The Long and Winding Road. C'est très, très McCartney, cette pièce-là.

0: c'était la pièce Magic Man de 1975 du groupe Heart, extrait de l'album Dreamboat Annie. Et la prochaine pièce, c'est de 1991, c'est Seal, il s'agit de la pièce Crazy.
1: En Angleterre.

0: une des pièces fortes d'Alice Cooper. Il n'y a pas fait rien que du bon. Desperado est en 1971, extrait de l'album Killer, qui a une drôle de couverture avec un serpent dessus. Alice Cooper qui va être en spectacle à Halifax demain et bizarrement mardi à Nuremberg en Allemagne. En 3 jours de différence. C'est spécial, hein, ouais. Pour un gars de cet âge-là. Ouais. Voilà.
1: Alors, la prochaine pièce, j'aimerais la dédier à Christian Millette des Saules, qu'on salue. Hein. Alors, il s'agit de la pièce de ZZ Top. Je l'ai mis là en début de semaine. Je pense que quand j'ai fait l'émission, le batteur du groupe était pas décédé encore. C'est un addon.
0: Encore un curieux hasard, comme on a souvent.
1: Oui. Hein? Alors, c'est Frank Beard. C'est le batteur du groupe qui est décédé à l'âge de 77 ans le 17 août.
0: Fait qu'il en reste 5 ans.
1: Oui. Fait que là, le groupe...
0: voilà, il en reste 5 ans.
1: Ça va être... il va avec le titre de l'album Eliminator. Hein,
0: ben oui, voilà. Ouais. Oui, on peut dire.
1: De 1983, alors, il s'agit de la pièce Legs que j'aimerais... c'était une demande spéciale pour Christian. Alors... on salue. Bonne

0: immense succès de Meatloaf. On est en 1977. Meatloaf qui est mort depuis maintenant 4 ans. Il est mort en 2022, en début d'année. Et ce qu'on vient d'entendre, c'est Two Out of Three Ain't Bad, qui est extrait de l'album Bad Out of Hell, qui s'est vendu à tellement de millions d'exemplaires. C'est là qu'il a fait sa fortune.
1: 43 millions d'exemplaires, ce qui en fait un des albums les plus vendus dans le monde.
0: Absolument, oui.
1: Il est resté 474 semaines, presque 10 ans, dans un hit parade britannique.
0: Quasiment 10 ans, c'est incroyable. Hein?
1: Seul l'album de Fleetwood Mac, Remore, qui a fait mieux, qui a fait 470.
0: Il y a Trailer aussi qui a fait beaucoup de temps. Trailer de Michael Jackson.
1: Justement, j'aimerais saluer Gilles et Léa qui nous écoutent présentement, puis ils trouvent que cette pièce-là est bonne.
0: Oui, absolument.
1: La prochaine pièce, on s'en va en Angleterre, à Surrey. Il s'agit de Jeff Beck. C'est une pièce de 1975, extrait de l'album Blow by Blow. Et il s'agit de Cause We've End as Lover. Je pense que c'est instrumental, cette pièce-là, mais c'est un grand guitariste, Jeff Beck.
0: Moi, ça me dit rien. Je connais pas beaucoup Jeff Beck, puis ça me dit rien. C'est beau. OK.
1: Bonne écoute.

0: très, très forte pièce de Deep Purple, extrait de Machine Head de 1971. Highway Star, le double de guitare là-dessus, là. Absolument extraordinaire. Fini.
1: J'aimerais faire des salutations. On nous écoute à Havre-Saint-Pierre.
0: Oh.
1: Je me doutais que cette pièce-là... ça avait déjà été une demande spéciale pour Marc de Lille. Alors, on salue Marc et Lina. Il aime beaucoup la Jeff Beck. La dernière pièce de l'émission, on est rendu... c'est la dernière pièce, ça va être le groupe Boston. Extrait de l'album Don't Look Back de 1978. Alors, on vous souhaite une excellente fin de semaine, une excellente semaine. Et on vous donne rendez-vous vendredi prochain à 18h pour votre émission du Vieux Show. Merci d'être avec nous. On vous apprécie.
0: En passant, Jeff Beck, ça ressemble étrangement au film Midnight Express de 78, la musique. Il y a comme une ressemblance avec ça.

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Bonjour tout le monde, oui, ici Brian Saint-Louis qui vous accueille encore une fois cette semaine à L'Heure Bleue. L'Heure Bleue, c'est cette émission toute simple où je vous propose un petit menu musical tissé autour d'un thème. Aujourd'hui, c'est un thème qui, je trouvais, se prête bien à une émission présentée pendant la programmation d'été. Parce que je suis sûr que plusieurs se sont dit cet été que, mon Dieu, tout cela allait bien trop vite, encore une fois. Donc oui, à l'émission aujourd'hui, les heures, les âges et le fameux temps assassin qui passe toujours trop vite. Oh, que ce sera poétique, ça, je le sens.